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Dans les rues et sur les piquets, entre le 10 et le 18 septembre, on a beaucoup parlé du Népal, où la génération Z a dans une révolte éclair incendié la quasi-totalité des lieux de pouvoir de la capitale et fait démissionner un gouvernement corrompu. Or, le soulèvement népalais a pris racine en Indonésie. Retour sur cette boule de neige continentale pour le deuxième épisode de l'Actu des oubliés. En Indonésie, à la mi-août, il est annoncé que l'indemnité logement des députés est augmentée, atteignant l'équivalent de 2600 euros, de 10 à 20 fois le salaire minimum indonésien. Cette allocation nouvelle avait déjà suscité la colère lors de sa création il y a un an, alors que les représentants du peuple gagnent déjà 5000 euros par mois, soit 30 fois le salaire minimum. En parallèle, malgré une croissance du PIB de 4% par an ces 10 dernières années, le salaire moyen n'a grimpé que de 0,6%, sans compter que l'augmentation de l'allocation logement des députés survient 10 jours après que le président Subianto ait annoncé de nouvelles mesures d'austérité, alors que la roupie connaît cette année sa pire dévaluation en près de 30 ans. La situation économique fait déjà l'objet de rassemblements et de grèves sectorielles ou régionales. Dans les provinces, en particulier sur l'île de Java, on manifeste début août contre l'augmentation de la taxe foncière. L'histoire des allocations des députés vient donc alimenter la colère sur une autre thématique récurrente dans le pays, le détournement de l'argent public par les élus, la corruption et l'indécence de leur train de vie.

0: D'abord, la politique est devenue une culture de l'argent. Les politiciens sont des personnages aisés qui consacrent beaucoup de sous à leur campagne et parviennent par le clientélisme, voire par l'achat de votes, à se faire élire. Une vidéo montrant les députés du parti au pouvoir danser joyeusement au Parlement pour l'augmentation de leur allocation logement soulève l'indignation sur les réseaux, où régulièrement les images du faste train de vie de l'élite fait scandale. Lorsque les premières manifestations surviennent, certains élus se moquent de la foule et font étalage de leur richesse, c'est dire le mépris de classe éhonté qui les anime. Ahmad Saroni, un député particulièrement aisé, lâche dans une interview que les manifestants sont les personnes les plus stupides sur Terre, tout en rappelant toute l'étendue de sa puissance et de sa richesse. Quelques jours plus tard, l'une de ses maisons sera littéralement pillée. Sur les réseaux, les gens sortent de sa demeure en paradant vêtus de ses bijoux personnels, déménageant ses objets de luxe, dont une statue à taille humaine d'Iron Man. Rahmat Hidayat, sociologue à l'Université nationale de Jakarta, déclare au Jakarta Post.
1: Cette vague de protestation est l'aboutissement des griefs qui se sont accumulés non seulement ces dernières semaines, mais au cours de la dernière décennie. Nombreux sont ceux qui ont enduré en silence des difficultés croissantes, jusqu'à ce que le spectacle des généreux avantages et des allègements fiscaux accordés aux députés devienne trop amer pour être ignoré.
0: Ce sont d'abord les milieux étudiants et syndicaux qui se mobilisent, avec à Jakarta le mot d'ordre « Indonesia Gelap, révolutie dimulai ». L'Indonésie est sombre, nous commençons la révolution. Les premières revendications exigent les démissions du président et du vice-président du gouvernement et de tous les députés. D'après Asialiste, c'est dès l'après-midi que surviennent les premiers affrontements, alors que la police tente d'empêcher les cortèges étudiants de rejoindre la manifestation syndicale. En 3 jours, les rues du pays sont pleines. Les cortèges étudiants emplissent les artères des grandes villes, tandis que les syndicats multiplient les appels à cesser le travail. Le 28 août, les étudiantes et étudiants se réunissent devant le Parlement et tentent de s'y introduire. La police intervient violemment et les émeutes se poursuivent jusque dans la soirée. C'est alors qu'un camion blindé de la BRIMOB, la brigade mobile, fonce dans la foule, percute un homme, s'arrête et repart finalement en lui roulant dessus. Afan Kurniavan meurt peu de temps après, à l'hôpital. On apprend alors qu'il est chauffeur de mototaxi informel, même pas manifestant puisqu'il était en train de livrer un repas au moment de se faire renverser. L'assassinat assomme le pays et répand la colère. Dans la nuit, le quartier général de la BRIMOB est attaqué. Le lendemain, à la première heure, les conducteurs de mototaxi en font le siège tandis que les plus jeunes attaquent le siège de la police nationale. La BRIMOB est une unité paramilitaire liée à la police indonésienne qui s'est illustrée dans plusieurs cas de violence ces dernières années. Elle est notamment mise en cause lors des débordements au stade de Malang, lors d'une rencontre de football. Les tirs de gaz lacrymogène avaient alors affolé la foule et dans la panique, 135 personnes avaient trouvé la mort. Depuis, la BRIMOB est régulièrement mise en cause et de plus en plus de voix s'élèvent pour exiger sa dissolution. Car outre la situation économique et la corruption, l'autoritarisme et le verrouillage du pouvoir par une minorité suscitent une profonde inquiétude. Le président Subianto est un ancien du dictateur Suharto tombé en 1998, et pas n'importe lequel. Non seulement il est marié à la fille du dictateur, mais dans son rôle de général en 1998, il était chef de la répression, soupçonné d'être le commanditaire de centaines d'assassinats d'opposants. En outre, il gouverne avec comme vice-président le fils du dernier président, avec qui il a fait alliance alors qu'ils étaient anciennement opposants. Les combines politiques et le clientélisme font partie intégrante du système politique indonésien, ce qui suscite la méfiance de la population. C'était l'une des raisons principales du soulèvement de l'année dernière, en août 2024. La crainte de la constitution d'une dynastie politique par l'ancien président Joko Widodo via l'appui de Subianto, le président actuel, qui ne serait finalement qu'un pont entre le père et le fils. D'autre part, plusieurs décisions rappellent les mauvaises heures de la dictature. En premier lieu, le pouvoir et les ressources publiques se concentrent de plus en plus près de l'île de Jakarta et de la capitale. Le régime se présidentialise et les proches du président sont accusés de corruption. Les agences gouvernementales responsables des droits humains ou de la lutte contre la corruption ont été considérablement affaiblies par l'ancien président, qui nourrissait en parallèle des projets mégalomanes et pharaoniques, comme le fait de construire à partir de rien et en plein marécage une nouvelle capitale pour le pays. Le chantier est ruineux et toujours en cours alors qu'il devait s'achever en 2024. De nouvelles lois viennent enfin criminaliser la lutte sociale, en élargissant la définition du terrorisme et de la désinformation afin de pouvoir poser ces termes sur toute forme d'opposition. Bref, l'éventail répressif de l'État ne cesse de s'élargir. Enfin, depuis mars dernier, les officiers militaires ont le droit d'occuper davantage de postes politiques. Et symbolique mais inquiétant, ils ont désormais le droit de conserver leur uniforme dans leurs fonctions civiles. Dans l'ensemble, Widodo et Subianto s'éloignent donc des grandes lignes du réformatie qui avait cours depuis la dictature, à savoir mise à distance de l'armée loin du pouvoir, décentralisation, démocratisation, diminution de la violence d'État, tentative de réduction de la corruption et des inégalités sociales. 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

La mort d'Afan est donc ressentie comme le meurtre d'un jeune travailleur populaire qui galère avec un emploi informel par la police spéciale d'un régime de plus en plus autoritaire et liberticide, qui ne défend plus qu'une élite corrompue, dont les enfants se pavanent sur les réseaux sociaux. La lutte contre les violences policières s'ajoute alors à celle contre les inégalités et la contestation d'une élite politique déconnectée des besoins de la population. La colère se répand dans toutes les couches de la société indonésienne et dans l'ensemble de l'archipel. Les revendications gonflent, on réclame désormais un contrôle strict de l'intervention de l'armée dans la société civile, on dénonce la violence policière et les arrestations arbitraires. Sur les réseaux, le hashtag BorbakanDPR, dissoudre la chambre des représentants, devient viral. Le lendemain, les funérailles d'Afan commencent par une procession de milliers de mototaxis qui occupent les artères de Jakarta. Dans toutes les villes d'Indonésie, la colère explose. Symbole de la corruption du monde politique, 37 parlements régionaux sont attaqués et 8 sont incendiés, comme à Makassar, Mataram ou Kediri. Le soir même de ce 29 août, le président Prabowo Subianto intervient à la télévision, annonçant la réduction des avantages des députés et l'annulation de l'augmentation de l'indemnité logement. D'autres allocations sont suspendues, ainsi que le financement de voyages à l'étranger. Il est annoncé que les 7 policiers présents dans le camion lors de la mort d'Afan seront jugés pour avoir violé le code d'éthique de la police, placé en détention spéciale, et l'un d'eux est immédiatement démis de ses fonctions. Dans le même temps, le président déploie l'armée dans la capitale et accuse la trahison et le terrorisme des émeutiers et émeutières, ce qui fait craindre une criminalisation encore plus grande du mouvement. Autrement dit, vous obtenez de petites satisfactions pour cette fois, mais il n'y aura désormais plus de limites à notre violence. Or, le samedi 30, les manifestations reprennent de plus belle. Les maisons de plusieurs députés, ainsi que celles de la ministre des Finances qui appelle depuis plusieurs semaines à l'austérité, sont attaquées. Les pillages sont diffusés en direct sur les réseaux, à tel point que TikTok décide de suspendre sa fonction live dans le pays pour que ça ne donne pas d'idée à d'autres. La répression devient de plus en plus féroce, d'autres personnes sont tuées par la police, décuplant la colère. Le peuple tente parfois de répondre, comme à Surabaya, où le commissariat central est attaqué par des milliers de personnes, pillées et incendiées. Le 1er septembre, une liste de revendications est établie. Elle comporte 17 plus 8 demandes. 17 d'abord, en référence à la date de la fête nationale du 17 août. 17 revendications à satisfaire immédiatement. Vérité et justice pour Afan et toutes les personnes victimes de répression policière. Renvoi de l'armée dans les casernes. Amnistie pour toutes les personnes qui ont manifesté. Certaines revendications économiques aussi, telles que la garantie d'un salaire décent pour tous. L'interdiction des licenciements massifs et la protection des contrats précaires. Puis une série de revendications visant à la probité et à la transparence des députés, ainsi qu'à l'obligation de dialogue avec les organisations populaire et à l'instauration de sanctions pour les députés qui trahiraient leur mandat. Les 8 autres revendications, elles, comportent un échéancier à un an plus tard. Nettoyer et réformer en profondeur la Chambre des représentants, réformer le système des partis politiques, renforcer le contrôle sur le pouvoir exécutif, présenter un plan de réforme fiscale plus équitable, adopter et appliquer la loi sur la confiscation des biens des personnes condamnées pour corruption, renforcer la commission anticorruption et la commission pour les droits humains, réformer la police et réviser en profondeur les politiques économiques et sociales. À la suite de l'établissement de ces revendications, la Chambre des représentants se réunit et accepte de se défaire de certains de ses privilèges, à commencer par l'allocation logement. Le 7 septembre, les forces armées acceptent à leur tour les revendications du peuple en assurant qu'elles regagneront leurs casernes, qu'elles ne chercheront pas à s'impliquer dans des questions de sécurité relevant de la police et qu'elles respecteront la suprématie du civil. Le lendemain, le gouvernement est modifié en profondeur, avec notamment l'écartement de la ministre des Finances controversée. Mercredi 3 septembre, des centaines de personnes sont encore devant le Parlement à brandir des pancartes colorées, imprimées de phrases comme « balayez les saletés de l'État » ou « vos 12 promesses donnent le diabète ».

sur le site d'Europe Solidaire Sans Frontières, Edward Aspinall estime que la dynamique protestataire en Indonésie se rapproche de plus en plus de celle des années 90, qui avait mené à la chute de la dictature. D'une part, la culture de la protestation chez la jeunesse s'oriente de plus en plus vers une volonté de mettre fin au régime. C'est tout le système de la réformatie que l'on veut faire tomber, et l'entretien d'une caste qui se renouvelle sans cesse au pouvoir. Dans les deux cas, dit Aspinall, la situation économique est première responsable d'un mécontentement larvé dans la population. D'autre part, c'est la violence d'État qui entretient la détermination de la contestation. En 1998, c'était la fusillade de l'université de Trisakti à Jakarta qui avait enclenché le mouvement final vers la chute du régime. En 2025, c'est le meurtre d'Afan qui déclenche les émeutes. La force du soulèvement, en 1998 comme aujourd'hui, réside enfin dans sa répétition. La chute de Suharto a été précédée de plusieurs années de contestations incessantes dans le milieu étudiant comme dans les classes populaires, forgeant à la fois des idées et pratiques politiques novatrices et des expériences de confrontation avec les forces de sécurité qui permettent d'entrevoir la chute du régime non plus seulement comme une lointaine perspective, mais comme possible et nécessaire. Août 2025 est en effet la cinquième vague d'intenses protestations depuis 2019, toutes marquées par un dynamisme dans les actions et les idées, par une diffusion de plus en plus large des idées anarchistes, comme nous en parlions dans un épisode déjà consacré à l'Indonésie dans la saison 5. Le mouvement d'août 2024, Peringatan Darurat, avertissement d'urgence, en était un bon exemple. En février dernier, à nouveau s'allumait une étincelle, nommée cette fois Indonesia Gelap, Indonésie sombre, par opposition au slogan du gouvernement Indonésie dorée. Le milieu étudiant dénonçait alors les coupes budgétaires face à l'éducation et à la santé, et déjà les politiques répressives au sommet de l'État, ce à quoi le tout nouveau président avait répliqué que les étudiants étaient payés pour lui nuire. Le 17 février, ce sont ainsi des milliers de personnes qui descendaient dans les rues de plusieurs villes. Marque de l'animosité contre la classe dirigeante et symbole numéro 1 de la révolte récente, le drapeau pirate à chapeau de paille se répand dans le pays à partir de la fin du mois de juillet. Ce Jolly Roger, revisité par le manga One Piece, est le symbole des bandes de pirates qui se battent pour leur liberté contre un régime autoritaire, aux élites corrompues et aux institutions dysfonctionnelles. Facile d'établir un parallèle avec la société indonésienne. Or en août, c'est le mois des drapeaux. On affiche traditionnellement ses couleurs, en premier lieu celle du pays. Cette année, le président lui-même avait appelé à afficher à sa fenêtre la bannière indonésienne, jouant sur la fibre nationaliste. Or à de très nombreuses fenêtres, c'est le Jolly Roger de One Piece qui est levé pour exprimer son désaccord avec la classe dirigeante, à tel point que le ministre des Droits Humains affirme que le drapeau sera interdit lors de la fête nationale. Faute de base légale à une telle déclaration, rien ne peut être fait pour empêcher la piraterie de prendre le contrôle des balcons. Lorsque les manifestations éclatent, le drapeau à chapeau de paille est naturellement partout. Il témoigne lui aussi de l'émergence d'une nouvelle forme de protestation, marquée par une antipathie profonde à l'égard des élites. Elle rassemble les éléments de nouvelles formes de résistance à travers le monde, l'omniprésence des réseaux sociaux pour s'organiser et comme source d'information interne au mouvement. Des rapports humains de plus en plus horizontaux, sans leader, sans pour autant abandonner les connexions avec les syndicats ou les organisations étudiantes, qui demeurent des outils de veille très présents, surtout au début des mouvements. C'est la qualité rhizomique, selon le terme de Deleuze et Guattari, qui constitue de plus en plus de soulèvements contemporains. Cette qualité est parfois célébrée pour sa flexibilité qui les rend très complexes à démanteler pour les autorités, parfois critiquée pour l'absence de lignes directrices qui parfois semblent les maintenir loin d'une victoire finale.

0: Alors certes, en Indonésie, la vague retombe après ces quelques victoires. C'est qu'après une dizaine de morts avérées, une vingtaine de disparus et un demi-millier de personnes blessées, certaines organisations parties prenantes de la lutte annoncent qu'il devient trop dangereux de manifester. Après le 6 septembre, les manifestations se poursuivent plus doucement. Made Supriyatma, chercheur à l'Institut ISEAS, commente dans Courrier International « Si la capitale s'est calmée, le mouvement est loin d'être éteint. Les manifestations se déplacent désormais vers les régions. » Or, près de 4500 km au nord-ouest de Jakarta, une autre révolte se prépare. Au Népal, tout le pays a suivi sur les réseaux la révolte indonésienne. Il l'a même soutenue, notamment en achetant des repas en ligne en solidarité. C'est désormais quelque chose qui se fait régulièrement en Asie et qui a été baptisé Siblings, contraction de SEA, l'abréviation de Southern East Asia, Asie du Sud-Est, et Siblings, qui signifie frères et sœurs. Lorsqu'un peuple est dans la rue, on peut depuis l'étranger acheter des cafés suspendus ou des repas solidaires pour les personnes qui luttent via les sites internet des cafés proches des lieux de manifestation. Ainsi, sur place, n'importe qui peut venir consommer gratuitement une boisson chaude ou un repas. La diaspora coréenne l'a énormément utilisé l'hiver dernier et la recette se diffuse désormais dans tout le continent asiatique. Cette fois, c'est de Malaisie, de Thaïlande ou des Philippines que des internautes ont payé des repas en ligne, d'abord en solidarité avec les chauffeurs de mototaxi après l'assassinat d'Afan par la police. This one's for them souls who lost their lives in the protests. La racine de la colère est très similaire entre le Népal et l'Indonésie. Rest in peace. Le régime népalais est lui aussi un régime profondément clientéliste, népotiste et corrompu, en décalage complet avec le niveau moyen dans le pays et la difficulté pour le commun des mortels à voyager loin des frontières. Les élites, en particulier la jeunesse dorée de Katmandou, se vautrent dans le luxe et se pavanent sur les réseaux pour exhiber les voyages qu'elles se payent à l'étranger. On leur donne même un nom, les Népo Kids. De népotisme, qui est l'art de distribuer des faveurs à ses proches lorsque l'on est au pouvoir, et kids, enfants. Plus que tout pour dénoncer l'indécence de cette démonstration de richesse, parfois pour s'en moquer, les vidéos postées par les Népo Kids sont de plus en plus largement partagées et commentées par des gens du peuple. Et ça devient une véritable mode. De manière croissante, la colère accompagne les publications. En fait, l'idée vient déjà d'Indonésie, et les deux mouvements sont dès lors intimement liés, alors qu'au même moment, Jakarta est déjà en proie aux flammes. Ayusha, 18 ans, explique dans Mediapart.
1: Les étudiants indonésiens postaient sur TikTok des vidéos contre les fils de politiciens corrompus, qui étalent un mode de vie fastueux et indécent. Au Népal, nous avons les mêmes Népo Kids, et nous avons commencé à les incriminer en ligne.
0: On trouve notamment un montage vidéo représentant toute une série de Népo Kids pris en photo devant des monuments du monde entier, avec en fond sonore la musique Money Money Money du groupe ABBA. Le pouvoir commence à prendre peur. Alors le 4 septembre, le gouvernement prend la décision d'interdire une trentaine de réseaux sociaux et de sites médiatiques, y compris YouTube, Facebook ou WhatsApp. Le prétexte, forcer les plateformes à respecter de nouvelles règles de modération. Or, dans ce contexte, et dans un pays où 70% de la population n'a pas 35 ans, couper l'accès au réseau est immédiatement vécu comme le franchissement d'une ligne rouge, mû par la volonté de censure pour mettre un voile sur l'injustice. Une trentenaire confie à Mediapart.
1: Au Népal, beaucoup de personnes dépendent des réseaux sociaux pour leur gagne-pain. L'interdiction a été un coup dur. Je fais partie des jeunes qui tentent de se construire une carrière ici. Je ne veux pas partir, je ne suis pas intéressée par les pays européens ou les États-Unis. Or, les réseaux sociaux sont nécessaires à mon activité professionnelle. Et l'interdiction a été imposée sans alternative, malgré les pétitions. Le ministre de l'Information a fait preuve d'intransigeance. Peu de parlementaires ont été consultés, alors cette décision nous a semblé arbitraire. Nous sommes donc descendus dans la rue, en particulier la génération Z.
0: Immédiatement, le drapeau pirate de One Piece apparaît comme référence silencieuse à l'Indonésie. Une manifestante affirme
1: « Ils se rebellent, luttent pour la liberté, et maintenant c'est notre tour. Le monde corrompu de One Piece reflète notre pays aujourd'hui, et il est temps de se lever et de se rebeller. »

Lors de cette première journée de manifestation, aux environs de midi et alors que tout est très calme, la foule avance les bras levés vers le Parlement tout en réclamant la démission du Premier ministre. Et là, sans prévenir, la police se met à tirer à balles réelles. Dans la tête du cortège, c'est la panique. Personne ne s'y attendait. 19 personnes sont tuées sur le coup. 3 autres décéderont le lendemain de leurs blessures. Et à l'autre bout du pays, 2 personnes sont également assassinées par la police. Près de 500 personnes sont officiellement blessées et soignées dans les hôpitaux. Face à l'indignation, le gouvernement ordonne le soir même le rétablissement des réseaux sociaux, ainsi qu'une enquête indépendante sur les conditions de cette répression. Un couvre-feu est aussi décrété pour la nuit et toute la journée du lendemain à Katmandou. La jeunesse népalaise va alors avoir une réaction extrêmement courageuse. C'est qu'ici, on est dans l'attente du décollement économique du pays tant promis, après près de 250 ans d'une monarchie qui s'est éteinte en 2008. Cette année-là, après 4 ans de guerre civile entre le dernier roi du Népal qui voulait rétablir la monarchie absolue, un monde d'étudiants et syndicales en lutte et une guérilla maoïste qui a fini par contrôler 75% du pays, des élections libres sont convoquées. Elles sont remportées par les communistes maoïstes qui installent une république en promettant un capitalisme démocratique. 7 ans plus tard, une constitution est enfin adoptée. Elle est source d'espoir et accompagnée de nombreuses promesses. Or, par la suite, si les gouvernements soi-disant communistes se succèdent, ils pratiquent un capitalisme de connivence et les scandales de corruption se succèdent, aboutissant à la situation que l'on connaît. La population est finalement laissée pour compte, le PIB par habitant demeure le plus faible de cette région du monde et le travail informel représente 82% de l'activité. C'est dire la frustration que ce régime a générée. Durant 20 ans, le peuple a attendu un changement à 180 degrés qui n'est jamais arrivé et les nouveaux rois ont simplement remplacé l'ancien.

0: Alors, face à cette violence, et malgré les concessions minimes du gouvernement, le matin du 9 septembre, la jeunesse revient. Faisant fi du couvre-feu, elle envahit les rues de Katmandou. Yojan Rajbandari, étudiant, confie. Une vingtaine de personnes ont été assassinées par l'État. Ils doivent assumer la responsabilité de toutes ces vies perdues. En prévision de potentielles évacuations d'urgence des responsables politiques, les vols réguliers de l'aéroport de Katmandou ont été annulés. On dénombre bientôt plus de 300 hauts fonctionnaires sur le tarmac, prêts à monter dans des avions. C'est alors que les premières fumées noires s'élèvent de la capitale népalaise. Plusieurs cortèges parcourent la ville, insaisissables, et incendient tout ce qui sur leur passage ressemble à un lieu de pouvoir, à une résidence de politiciens ou à un symbole de l'État. D'abord des voitures, puis les commissariats, et bientôt la foule parvient à rentrer de force dans le quartier gouvernemental de Bansepati. Plusieurs ministères sont très vite en proie aux flammes. Les ministres démissionnent d'ailleurs les uns après les autres, en commençant par celui de l'intérieur. Les forces de sécurité du régime ont la tête coupée. Les mutineries se succèdent dans les prisons, et au total, 13 500 prisonniers parviennent à se libérer et à s'évanouir dans la nature. L'ancien palais de Sinjadurbar, siège du gouvernement, est lui aussi incendié, ainsi que la Cour suprême et le Parlement. Puis les jeunes, parfois si jeunes qu'ils sont en uniforme de lycéennes ou de collégiens, vont chercher les responsables chez eux. Les villas de l'élite sont pillées et saccagées. C'est lorsque sa maison personnelle brûle que le Premier ministre annonce enfin son évacuation en hélicoptère et sa démission. L'armée dit alors prendre les commandes pour assurer le retour au calme. Et immédiatement, le président du Népal convie des porte-paroles de la jeunesse pour trouver une personnalité qui conviendra à toutes et tous au poste de Premier ministre. Dans les jours qui suivent, les débats se déploient sur les réseaux sociaux, en particulier sur Discord, réseau de discussion conçu à la base pour le jeu vidéo. Tout le monde donne son avis et des personnalités sont plébiscitées ou au contraire rejetées par une majorité.
1: The Prime Minister of Nepal has resigned as
0: Une journée aura suffi. Comme au Bangladesh un an plus tôt, le pouvoir politique et le pouvoir militaire acceptent de se faire dicter le nom de celle qui sera première ministre par la jeunesse, qui s'organise en ligne. Et le 12 septembre, Sushila Karki accepte le poste. Il s'agit de la présidente de la Cour suprême, magistrate éloignée du système des partis à la réputation de personne transparente et incorruptible, souvent d'ailleurs investie sur des affaires de détournement de fonds. C'est aussi la première femme à prendre la tête du pays. La procédure est bien entendu inhabituelle et totalement inconstitutionnelle. Et les jeunes de Katmandou célèbrent leur victoire en plaisantant. C'est la première chef de gouvernement à être élue sur Discord.

0: Transformation à venir. La Gen Z veut montrer qu'elle veille. Karen Kulung, 18 ans, explique.
1: Avant, je pensais partir à l'étranger pour saisir de nouvelles opportunités, car je pensais qu'il n'y avait pas d'avenir ici après avoir terminé mes études secondaires. Mais maintenant, mon point de vue a changé. Mon objectif est désormais de contribuer à la construction du Népal et de créer un avenir meilleur ici.
0: En Indonésie, la victoire de la jeunesse népalaise a un retentissement énorme. Mais quant à penser que cela suffira pour réveiller immédiatement les velléités de renverser le président, rien n'est moins sûr. Alors que le dimanche 14 septembre, la police et l'armée patrouillent conjointement dans les grandes villes, des rassemblements épars se tentent encore de faire entendre de la voix. Malgré la colère et le ressentiment, la répression a clairement mis les protestations en pause. Une militante exprime l'état d'esprit général.
1: Rester chez soi est donc devenu stratégique. Non seulement pour se protéger individuellement, mais aussi pour le bien du pays. On ne veut pas que nos manifestations servent de prétexte à une intervention militaire.
0: Après coup, des informations sont révélées, notamment par le magazine Tempo. Au pic des manifestations, le ministre de la Défense aurait proposé au président de déclarer la loi martiale. L'armée aurait intimé aux milices communautaires de se préparer à une potentielle intervention militaire dans le champ civil. Des militaires infiltrés dans les manifestations auraient œuvré dans le sens du chaos pour au moins justifier, sinon encourager une intervention militaire. Côté répression, des faits de torture en détention sont largement dénoncés et des 600 personnes incarcérées, nombreuses sont celles qui sont privées de toute assistance juridique. Pourtant, personne n'estime que le mouvement ne soit terminé. Pour les plus jeunes, le gouvernement ne fait que gagner du temps et la révolte est inéluctable. Daniel confie ainsi.
1: Le mécontentement est palpable. Les nouvelles générations Y et Z qui descendent dans les rues ces dernières années sont plus globalisées et moins révérencieuses que leurs aînés. Et elles expriment ouvertement leur colère et leur désenchantement face à des politiques injustes.
0: Ce même 14 septembre, la Fédération des chauffeurs de taxi-moto envoie un ultimatum au gouvernement. Évoquant directement le Népal, l'assaut des chauffeurs prévient que c'est la colère et le comportement antipopulaire des autorités qui a mené là-bas à l'explosion.
1: La même chose pourrait se produire en Indonésie. Il y a une bombe à retardement qui finira par grossir et exploser.

C'était le deuxième épisode de l'Actu des Oubliés. Merci de nous avoir écoutés. 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Au doublage, c'était Marilou. Et en musique, vous avez pu écouter trois chansons créées durant les dernières protestations au Népal. Gen Z Nepal Youth Protest, Gaïal Freestyle de Xigod, Gen Z Protest de Blinks, et en ce moment, vous écoutez Hip Hop du rappeur indonésien Tikus D. DPR. Merci à tous, belle lutte et prenez soin de vous.

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Cette semaine, nous retrouvons le drapeau pirate à chapeau de paille, symbole des révoltes qui se sont répandues de l'Indonésie à l'Équateur ces dernières semaines. Après le Népal, nous nous intéressons à Madagascar, au Maroc et au Pérou, dans ce troisième épisode de la saison 6. Mila Giraud, Mila Rano, besoin de lumière, besoin d'eau, premier slogan hurlé dans les rues de Madagascar en ce 25 septembre. La jeunesse malagasy, suivant l'inspiration venue d'Asie, réclame la fin des coupures et des pénuries, le droit à une existence digne plutôt qu'à une survie permanente. L'entreprise nationale Jirama ne tient plus le rythme et certains quartiers n'ont plus d'eau depuis plusieurs mois. Ailleurs, l'électricité n'arrive que quelques heures par jour. L'entreprise tente quelques explications. Conditions climatiques, hausse de la demande, les raisons sont peut-être réelles, il n'empêche que l'inconvénient compétences du service public excède. De nombreuses manifestations se sont déjà tenues ces derniers mois. Habitantes et habitants descendent un peu partout dans les rues, expriment leur ras-le-bol en brûlant des pneus, en bloquant les axes de circulation. Par ailleurs, les rumeurs enflent sur l'existence d'un réseau mafieux lié à la Jirama, qui profiterait de l'instabilité de l'entreprise pour échapper à des enquêtes lancées autour du détournement massif de carburant. Au-delà de l'énergie, les services publics de première nécessité sont en péril. Les hôpitaux manquent de personnel et souffrent de pénurie de matériel. Les écoles sont exsangues, tandis que les grands projets d'aménagement coûtent cher au pays. À l'image d'un téléphérique construit à grands frais dans la capitale Antananarivo, en partie financé par la France et dont le prix du ticket réserve de fait son usage aux plus aisés. Faute d'électricité, il ne fonctionne que quelques heures par jour via des génératrices d'appoint gourmandes en gasoil.

0: À Madagascar, où deux tiers de la population a moins de 30 ans, la Gen Z réclame aussi la baisse des tarifs d'accès à l'Internet. Si les universités sont dotées d'accès au web, la connexion est souvent capricieuse. Une majorité d'étudiants n'a pas de quoi se payer un fournisseur privé. Faute de moyens, écrire un mémoire est rapidement complexe. C'est d'ailleurs grâce à la clandestinité en ligne que sur les plateformes, la résistance s'organise. Comme l'explique une manifestante sur France 24.
1: Les protestations au Népal ont été un moment clé pour la création du mouvement Gen Z Madagascar. Relayées largement sur les réseaux sociaux, ces protestations en Asie ont joué un rôle majeur dans l'éveil collectif. Ça nous a redonné espoir et montré qu'il est possible de renverser le système, que les jeunes peuvent prendre leur destin en main, que la situation du pays n'est pas une fatalité.
0: Par à-coup, des manifestations se déroulent en écho à ce qu'il se passe au Népal. Le 19 septembre, deux élus de l'opposition à la mairie d'Antananarivo manifestent en brandissant des bidons jaunes, symbole de la pénurie d'eau. Alors qu'ils appellent à sortir dans les rues le 25 septembre, ils sont arrêtés. Leur coup d'éclat déclenche une vague de solidarité sur les réseaux. Le 24, les élèves de l'école polytechnique de la capitale sortent à leur tour, excédés par les coupures d'électricité dans leurs locaux. Ils sont reçus par des gaz lacrymogènes et répliquent à coups de pierre. En réponse, le collectif de la Gen Z de Madagascar multiplie les appels à déferler. On veut pas...

0: sont durs.
1: Et c'est sans surprise que la Gen Z envahit les rues. Léo B, Léo B, on en a marre. Les agressions policières excèdent plus encore une population guidée par sa jeunesse. Alors que les affrontements font rage aux abords de la place de la démocratie, une station du téléphérique tant décriée est incendiée. Plus loin, les résidences de deux députés et d'une sénatrice du parti au pouvoir prennent feu, elles aussi. Les balles réelles se mêlent aux tirs de flashball et plus de 400 personnes sont transférées à l'hôpital avec de vilaines blessures. Les gaz lacrymogènes envahissent en grande densité des zones entières de la ville, y compris à proximité d'écoles, de nurseries et d'habitations, causant la mort par asphyxie de plusieurs nourrissons. Le soir venu, de nombreux magasins sont pillés et incendiés. Mais aussitôt, le collectif de la Gen Z se désolidarise. Ces comportements révèlent de groupes extérieurs dont les intentions et les méthodes s'opposent à l'esprit qui a guidé notre action. Alors qu'un couvre-feu est instauré dans la capitale, les mises à sac reprennent le lendemain. Des images montrent pourtant les forces de l'ordre assister au pillage sans réagir. Comme le dénonce l'ONG Tolo Tsoa, le décalage est énorme entre la répression intense des marches d'abord pacifiques de la veille et l'absence de réaction de la police face au pillage. Gina Tsirofo, Rantse Razakari Soa, écrit dans Afrique 21.
2: Le bruit de la répression a servi à couvrir le bruit du vol. L'État a été d'une inaction flagrante face aux pilleurs. Il est donc impossible de ne pas y voir une tentative de discréditer la Gen Z en lui faisant porter le chapeau de la destruction, tout en laissant des profiteurs s'enrichir.
1: On accuse le gouvernement de faire appel à des hommes de main pour répandre le chaos. Et alors que les manifestations se poursuivent, le président Rajoelina réplique en accusant la jeunesse de son pays d'être victime d'une cyberattaque venue de l'étranger. Le pouvoir est fébrile. Rajoelina limoge d'abord son ministre de l'énergie, puis le 30 septembre, l'entièreté de son gouvernement. Or, c'est de lui qu'il s'agit désormais. En quelques jours, le slogan mis à la Rajoelina, « Rajoelina dégage », devient le principal mot d'ordre. Le président est mal aimé depuis son élection en 2023, qui fut boycottée par l'opposition et qu'il a remporté sans véritable concurrent. Gina Tsirofo Rantse Razakari Soa écrit encore.
2: Ce qui a commencé par un simple ras-le-bol contre ces foutues coupures d'électricité et le manque d'eau s'est transformé en une demande unique criée par la jeunesse, la démission du président Henry Rajoelina. Ça n'est plus juste une histoire de manque de service, c'est une question de dignité.

0: La répression devient sanglante. Entre fin septembre et début octobre, on déplore près d'une trentaine de morts. Dans une marche, une pancarte surgit comme un cri. Nous demandons la vie, ils nous donnent la mort.
1: On veut l'eau, on veut la vérité. On veut pas juste exister.
0: C'est alors que les premiers noms du nouveau gouvernement sont divulgués dans la presse. Pour ramener l'ordre, priorité est donnée aux ministres de la Sécurité intérieure, de la gendarmerie et de l'armée. Il n'en faut pas davantage pour que la Gen Z y voie un signe que la répression va encore s'amplifier. Elle appelle alors à la grève générale pour faire tomber le président. Et elle est suivie. Le 11 octobre, alors que les marches reprennent massivement, un régiment de l'armée refuse même d'ouvrir le feu sur son peuple. Alors que le président dénonce une tentative de putsch, une vidéo est publiée sur les réseaux. Le colonel Mikhail Randrianirina appelle toutes les forces de sécurité, armée, police et gendarmerie, à désobéir à leur hiérarchie pour rejoindre les manifestants. Le lendemain, Rajoline, qui a la double nationalité malagasy et française, est exfiltré jusque l'île de la Réunion à bord d'un avion militaire français. Le désormais ex-président, ancien protégé de Nicolas Sarkozy, tente de demeurer l'expression du pouvoir, mais plus personne n'y croit. Sauf peut-être Emmanuel Macron, qui appelle à la continuité constitutionnelle sur l'île de Madagascar. Dans les rues d'Antananarive, la posture de l'ancienne puissance coloniale est dénoncée. Le colonel Mikhail Randrianirina, le responsable militaire qui a choisi de se ranger derrière, ou plutôt devant la Gen Z, est finalement proclamé président de la refondation de la République de Madagascar par la Haute Cour constitutionnelle. Il annonce une rupture, une refondation, où les revendications de la Gen Z sont édifiées en priorité. Il remercie la jeunesse qui, d'après ses mots, éclaire l'avenir de Madagascar et permet d'écrire une nouvelle page dans l'histoire du pays. Lors de sa cérémonie d'investiture, symbole, l'ambassadeur français n'est placé qu'au quatrième rang, derrière les ambassadeurs anglais, allemands ou russes. Mais comme le reconnaît Elliot Randriamandrato, porte-parole du mouvement, tout reste à faire. Dans l'histoire de l'île, c'est un phénomène qui se répète. En 2009, Rajoline avait déjà accédé au pouvoir à la faveur d'un soulèvement contre son prédécesseur, lui-même arrivé à la tête du pays après une révolte. Troisième fois en 20 ans donc que le peuple malagasy doit se rebiffer contre les fausses promesses d'un changement profond. Le parallèle avec le Népal est saisissant. Partout, le soulèvement de la Gen Z semble marquer un profond besoin d'enrayer le dysfonctionnement des institutions politiques et la normalisation des pratiques extra-constitutionnelles des dirigeants. Avec les réseaux, la corruption et le népotisme des élites apparaît au grand jour. Et souvent, les révolutions passées apparaissent trahies, parfois par ceux-là même qui sont arrivés au pouvoir grâce à elles. Le 21e siècle est aussi celui d'une jeunesse consciente de l'importance de l'accès aux études supérieures. La préservation et l'amélioration d'une éducation gratuite est non seulement l'une des revendications principales de la Gen Z, mais c'est aussi cette présence sur les campus qui lui permet de s'organiser et de se faire entendre, comme ça a pu être le cas avec le mouvement solidaire planétaire pour la Palestine. Car ces révoltes sont aussi celles d'une génération qui sait comprendre et déjouer les manipulations et les faux discours des élites mondiales, tant sur le plan de la dette économique que sur celui des prétendues valeurs d'un Occident désormais complice devant le monde entier du génocide à Gaza. Face au néo-fascisme qui guette partout, la Gen Z propose finalement un nouveau paradigme. Un habitant d'Antananarive confie à Blast
2: « Je crois que cette jeunesse va faire naître une nouvelle forme de politique. Parce que la politique, on ne peut pas la fuir. On la vit tous les jours et il faut s'en réemparer. »

0: Au Maroc, la colère de la Gen Z est directement liée au grand cirque des élites mondiales. En l'occurrence, la préparation de la prochaine Coupe du Monde de foot et le détournement des dépenses publiques au service du train de vie indécent des puissants. Et c'est encore une fois la symbolique du manga One Piece qui est invoquée, prolongeant la symbolique d'un pays à l'autre. Un manifestant dit ainsi sur France 24
1: « C'est un langage commun à toute notre génération. Dans cette histoire, on se rend compte que les vrais méchants sont la marine et le gouvernement. Ils sont censés aider le peuple, mais ils sont corrompus et servent uniquement leurs intérêts. Les vrais gentils sont les pirates. Et puis il y a cette idée que cette histoire est toujours écrite par celui qui gagne. La police, les militaires et les gouvernements disent protéger le peuple. Mais ils utilisent les médias pour créer une propagande et faire croire que les pirates sont ceux qui font le mal. »
0: Dans le royaume de Mohamed VI, l'étincelle est venue de l'hôpital d'Agadir. En 10 jours, 8 femmes y perdent la vie après un accouchement par césarienne. En cause, l'absence de disponibilité du personnel hospitalier et le manque de matériel médical. Quelques jours plus tard, lors du second anniversaire du séisme d'Al-Haouz, dont nombre de victimes vivent encore sous des tentes dans l'indifférence du pouvoir, le gouvernement célèbre en grande pompe l'inauguration d'un nouveau stade de foot. Les deux événements soulèvent une indignation qui se répand comme une onde de choc. Une manifestante de la Gen Z explique sur Crimethink.
1: Et alors que tout semblait sombre ici, nos écrans ont commencé à se remplir d'images, de vidéos et d'articles sur la révolution népalaise. On peut affirmer sans risque de se tromper que sans le Népal, la jeunesse marocaine ne se serait pas soulevée comme elle l'a fait. Ainsi, lorsque la première manifestation du corps médical a éclaté à Agadir, des individus ont commencé à s'organiser. C'était 2 semaines avant les premières manifestations des 27 et 28 septembre.
0: Quelques jours plus tard est en effet créée une page Facebook au nom évocateur, Gen Z 212, en référence à l'indicatif téléphonique du Maroc. Et alors qu'outre les manifs de solidarité à Gaza, les questions sociales et politiques mobilisent assez peu au Maroc, cette fois, c'est la déferlante. Tanger, Rabat, Casablanca, Marrakech ou Meknès sont noirs de monde, de jeunes surtout, parfois à peine sortis de l'enfance.
1: Les jeunes réclament des écoles et des hôpitaux. Ce qu'ils demandent n'est pas impossible, ce sont des nécessités au Maroc.
0: Les revendications sont claires. D'abord la démission du gouvernement, qui prolonge une politique qui paupérise les classes moyennes et populaires. Aziz Arhanouche concentre nombre de ressentiments. Il est non seulement chef du gouvernement, mais aussi maire d'Agadir, où l'hôpital est si mal géré. C'est en outre l'une des plus grandes fortunes du pays, avec un empire qui va de l'immobilier au carburant. En 2022, lorsque le prix du gasoil explose, il est accusé de conflit d'intérêts puisqu'il est propriétaire de la chaîne de stations-service Afriquia et que plus la crise perdure, plus il s'enrichit. Les contestataires réclament donc la fin de la corruption et surtout le recadrage des dépenses publiques, ce qu'ils appellent les priorités mal placées du gouvernement. On veut des écoles, pas des stades, entend-on dans les rues. Ou encore, la santé en premier, on ne veut pas de la Coupe du Monde. Il faut dire que la folie des grandeurs s'est emparée du royaume depuis la qualification de l'équipe nationale au demi de la dernière Coupe du Monde. En grande pompe, d'immenses stades sont construits pour accueillir la Coupe du Monde 2030, tandis que les services publics décrépissent. Celui de Casablanca, qui sera le plus grand stade au monde avec ses 110 000 places, coûtera près d'un demi-milliard d'euros. Dans la marche, une pancarte dénonce « Contrairement à nos hôpitaux, les stades de la FIFA devraient au moins avoir un kit de premier secours ». Au niveau local, la colère est aussi provoquée par le nettoyage social et la gentrification qui vient, comme à chaque grand événement sportif mondial. Afrique du Sud 2010, Brésil 2014, jusqu'à l'odieuse Coupe du Monde au Qatar et au JO de Paris, chacun de ces événements est accompagné de son lot de quartiers détruits, d'une sérieuse augmentation des prix et d'une militarisation de l'espace public. À Casablanca, le nouveau stade est prétexte à la construction d'une longue avenue reliant la mosquée Hassan II au centre-ville, avec immeubles de standing, palais des congrès et théâtre de luxe, sur les ruines du quartier populaire de Derb Soufi, dont les habitants et habitantes ont été priés d'aller se faire voir ailleurs. En ajoutant le quartier Yacoub El Mansour à Rabat, on parle de 13 000 familles délogées, dont les représentants dénoncent l'insuffisance des compensations versées. Face à ce qui est considéré comme un gaspillage d'argent public au profit de l'élite, on évoque aussi les victimes du séisme du Azouz, dont beaucoup vivent encore sous des tentes alors que 2 ans se sont écoulés depuis la catastrophe. Aux yeux de tous, l'État place le spectacle de la FIFA avant les victimes de catastrophes naturelles, avant la santé publique, avant l'accès à l'eau potable.
1: Nous ne voulons ni football ni rien d'autre. Si le football avait été bon pour nous, ça fait longtemps qu'il aurait profité à la jeunesse. Nous voulons la santé car nos parents souffrent.

0: même c'est le meilleur. Or, ce 27 septembre, le pouvoir refuse la contestation. La répression qui s'abat est impressionnante. Les forces de police s'emploient systématiquement à rendre impossibles les rassemblements, pourchassant les contestataires jusqu'à la dispersion, arrêtant à tour de bras. À Rabat, un jeune parvient à crier
1: « Nous sommes pacifiques et vous nous opprimez. Nous ne sommes pas des criminels. Nous voulons un Maroc de justice, d'hôpitaux, d'éducation. Est-ce trop demandé pour un pays qui s'apprête à accueillir la Coupe du Monde ?»
0: Autour de lui, des sifflets éclatent, des voix scandent « Liberté, dignité, justice sociale !» avant que la police n'intervienne à nouveau. Ce samedi-là, être jeune et sortir dans les rues semble être une raison suffisante pour finir en garde à vue. Le lendemain, la Gen Z est prévenue. Elle change les points de rendez-vous au dernier moment, multiplie les appels. À Rabat, à chaque heure, des jeunes se rassemblent en des endroits différents. Systématiquement, la police arrive rapidement, encercle la place, charge. C'est ainsi qu'entre les slogans criés à chaque coin de rue et les tabassages sauvages, une fracture apparaît dans l'image de parfaite vitrine de l'Afrique que le roi voulait donner à son pays. Les images les plus choquantes de la répression font le tour du pays, comme ce jeune homme jeté dans un fourgon de police avec sa fille accrochée à lui dans son porte-bébé. Ce qui devait être un week-end de contestation est en réalité un point de départ. Chaque jour, le chassé-croisé entre petits cortèges et forces de l'ordre se poursuit. Le 30 septembre, la jeunesse répond à la violence incessante de la police, avec des carrefours occupés par des feux de palettes, des voitures incendiées ou des jets de pierre. Par endroits, la police révèle sa barbarie, et des drames surviennent. À Oujda, un camion fonce sur la foule. Un jeune homme doit être amputé d'une jambe. À Marrakech, les chars de l'armée font face aux jeunes et des centaines d'entre eux sont arrêtés sur l'une des places les plus touristiques au monde. Le 1er octobre, à Lake Lia, en banlieue d'Agadir, la gendarmerie ouvre le feu sur des jeunes rassemblés. Trois d'entre eux tombent sous les balles, dont un documentariste étudiant en cinéma, et de nombreuses autres personnes sont blessées. Dans la soirée, le pays s'embrase encore et des banques sont attaquées et incendiées, notamment à Salé.

sur le compte Discord de GenZ212, la communauté se réunit et vote la poursuite du mouvement. 176 000 personnes ce soir-là. Chaque jour, ce compte communautaire gagne plusieurs dizaines de milliers d'inscrits. Il atteint rapidement 200 000 personnes. Il abrite débats, annonces de rendez-vous et votes populaires lors des décisions importantes. Sa présentation indique « Nous n'appartenons à aucun parti ni mouvement politique. Nous sommes une jeunesse libre. Notre voix est indépendante. Notre seule revendication est la dignité et les droits légitimes pour chaque citoyen. » Alors le 2 octobre, c'est une nouvelle marée humaine qui descend dans les rues. Cette fois, les forces de l'ordre se font plus discrètes. Les rassemblements peuvent se tenir. La Gen Z vient de conquérir son droit à la protestation. Et c'est bien là le premier pas. Car ce que vient chercher la Gen Z, ce n'est pas une conquête du pouvoir, mais une transformation profonde du paysage politique en démontrant qu'il est impossible d'ignorer ses demandes.

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1: Avec ses 7 chefs d'État en 10 ans, le Pérou est l'un des pays les plus instables au monde. Il y a 4 ans, Pedro Castillo, le candidat populaire et soutenu par les peuples indigènes, en particulier andins, crée la surprise en accédant au pouvoir sur fond de grogne sociale. Un an plus tard, son mandat est un échec. L'ensemble des partis présents au Congrès s'unissent incessamment pour faire dérailler ses réformes. Dans l'impasse, il cherche à dissoudre le Parlement, mais la procédure est complexe au Pérou et il se prend les pieds dans le tapis. Accusé de putsch, il est destitué par l'Assemblée pour incapacité morale. Pour cela, il a fallu que sa vice-présidente et supposée alliée le trahisse pour prendre sa place. Dina Boluarte est aussitôt conspuée par le peuple, accusée d'avoir conclu un pacte avec ce que les peuples des Andes nomment la mafia du Congrès. Une révolte majeure éclate durant 3 mois. Le pays est bloqué de Cusco à Arequipa en passant par Ayacucho. La répression est invraisemblable et entachée de racisme envers les peuples andins, causant la mort d'au moins 49 personnes. Or, si le calme revient très progressivement, dans les têtes, la révolte n'a jamais cessé. Boluarte garde les rênes tout en étant la chef d'État la plus détestée de l'histoire d'un pays qui semble sombrer, année après année, dans l'insécurité mafieuse. C'est dans ce contexte que près de 3 ans plus tard, le 9 octobre dernier, le groupe de cumbia Agua Marina, monument national puisqu'il atteindra les 50 ans d'existence l'an prochain, se produit en concert. Une fusillade éclate et 5 membres du groupe sont touchés par des tirs volontaires. La raison ? Ils avaient refusé de payer un impôt mafieux pour se produire. C'est à l'image de ce qu'est devenu le Pérou. Cette année, 180 chauffeurs de bus ont été tués pour avoir refusé de payer une telle taxe. L'extorsion est devenue la norme et le meurtre la manière commune de punir ceux qui refusent de s'y soumettre. Et dans le même temps, Boluarte annonce fièrement à l'ONU qu'elle a renforcé l'image du Pérou comme pays qui défend et respecte la paix, la liberté et la démocratie. Or, voilà déjà 2 semaines que la Gen Z marche pour réclamer des aménagements au système des retraites. Sous le nom « Unis pour le Pérou que nous méritons », la jeunesse pose ses revendications, et malgré les gaz lacrymogènes, la mobilisation est massive et la colère palpable. Craignant peut-être un soulèvement généralisé, le Congrès accède à sa demande. Forte de cette victoire, la Gen Z poursuit les manifestations pour dénoncer la répression, l'insécurité et la ruine des institutions. Le nombre de scandales qui entachent la classe politique est incalculable. L'impression qu'elle ne fait qu'un avec des réseaux mafieux se généralise. Début octobre, les syndicats des transports rejoignent la Gen Z en lançant des grèves générales à Lima et Callao. Alors, avec la fusillade d'Agua Marina, c'en est trop. Profs, professionnels de la santé, du transport, syndicats et organisations de peuples indigènes, tout le pays est dans la rue, sous l'impulsion de sa jeunesse, en chantant « Que se vayan todos », qu'ils s'en aillent tous, ou encore « Non à l'état terroriste ». Le jeudi suivant, Dina Boluarte est destituée. Piston d'un congrès qui s'auto-entretient dans une gestion désastreuse du pays, la présidente laisse les rênes jusqu'à l'élection présidentielle qui se tiendra en 2026. Selon la constitution, celui qui la remplace est le président du parlement, José Geri. Or, l'homme est soupçonné d'enrichissement illicite lorsqu'il siégeait à la commission du budget du Parlement. Pire, il vient d'être disculpé d'une plainte pour viol par un procureur lui-même accusé de corruption.

0: Enfin, en nommant au poste de Premier ministre Ernesto Alvarez, qui qualifie les protestataires de terroristes, il annonce la couleur véritable de son programme politique. La démission des deux hommes est immédiatement réclamée par la rue. Mais ce qui est profondément exigé, c'est le refondement total de la sphère politique et des institutions péruviennes. Jorge Falcón, architecte de 26 ans, commente à l'AFP.
1: Le pouvoir exécutif va et vient. Mais le véritable problème réside au sein du Parlement, beaucoup plus difficile à éliminer. Et ce sont eux qui font les lois.
0: Le 15 octobre, une grande marche est convoquée. Batucadas, clowns et jongleurs défilent sur l'avenue Abansai, à proximité du Congrès. Dans le Pérou d'aujourd'hui, chanter en quichua est un acte politique, lance Tamayo, en référence aux nombreux crimes racistes de la police durant le soulèvement de 2022. Des pancartes dénoncent la mafia congressiste, clamant par exemple « José Titeri, yo no te elegí, José Marionette, moi, je ne t'ai pas élu ». Dans la marche, les revendications écologistes sont également là, contre la déforestation, contre les projets miniers, contre toutes les lois qui détruisent l'écosystème et profitent aux groupes criminels. Dès la fin septembre d'ailleurs, une mine de la multinationale canadienne avait dû suspendre ses opérations face à des blocages organisés. Les féministes sont également présentes en masse. Comme le dit l'historienne Lisselle Quiros dans France 24, elle dénonce le fait qu'un homme accusé de viol puisse être député et président. Une grande banderole est déployée, clamant « José Reyes, président du Pérou, violeur ». Ces femmes protestent aussi contre un État qui exerce une violence systémique envers les femmes depuis des décennies. Elles réclament encore, pour nombre d'entre elles, que justice soit faite pour les 300 000 personnes stérilisées de force sous Alberto Fujimori, entre 1996 et 2000. Un homme déguisé en Spider-Man grimpe sur tout ce qu'il trouve, le drapeau du pirate à chapeau de paille à la main. On le voit aussi peint sur des banderoles, planté sur des barricades, maintenu flottant dans le vent par des manifestants alors que la police tire au flashball, car la répression monte d'un cran. À 19h, les premiers affrontements ont lieu. Prétextant la présence d'un petit groupe violent, la police ferme tous les points de sortie de l'avenue et gaz en masse. La foule se défend, les barricades se dressent, les rangs compacts des forces de l'ordre sont arrosés de feux d'artifice. Ce soir-là, le rappeur Truco est tué par la police. C'est lui que l'on écoute en ce moment.

0: Dans les jours qui suivent, les amis de Trucco lui rendent hommage en peignant d'immenses fresques à son effigie dans la capitale péruvienne.
1: Cuando un luchador social muere,
2: nunca muere.
1: Cuando un luchador social muere,
2: nunca muere.
3: Justicia para Trucco, justicia para Trucco.
0: Face à la répression sanguinaire et aux manipulations qui menacent ses révoltes, l'avenir de la Gen Z est forcément incertain. Ce qui est sûr, cependant, c'est qu'il est lié à une nouvelle manière d'œuvrer pour un monde plus juste. Première idée, nous sommes tous dans le même bateau. Un manifestant d'Antananarivo estime dans Blast
4: « Que ce soit entre le Népal, le Pérou ou ici, il y a un truc qu'aucun chef d'État ne pourra nous enlever. C'est qu'on est tous connectés et que d'une seconde à l'autre, on peut savoir ce qu'il se passe à l'autre bout du monde. » Cette Gen Z peut changer le monde.
0: Deuxièmement, la Gen Z constate partout que le pouvoir corrompt. Loin de vouloir remplacer une élite par une autre, les récents soulèvements expriment un besoin de changement radical de système. À minima, un contrôle renforcé du politique par le peuple. À Madagascar, lorsque le 28 octobre, un nouveau gouvernement est nommé, la Gen Z lui fait un accueil réservé. Ce qu'elle veut avant tout, c'est garder le contrôle face aux fausses promesses. Première étape, la loi de finances. Fait inédit dans l'histoire du pays, Gen Z, société civile, secteur privé et syndicats se sont réunis sur une plateforme pour annoncer ce qu'ils attendaient de cette loi de finances. Décentralisation, reflet des priorités nécessaires à une refondation, énergie, eau, éducation, santé, lutte contre la corruption. Cette plateforme est vue par certains comme le premier pas vers un outil de contrôle populaire. Comme le décrypte Keta Kandrian Rafitoson, chercheuse en sciences politiques et membre de Transparency International sur France 24,
4: contrairement aux mobilisations du passé portées ou récupérées par des partis politiques, des syndicats ou des figures charismatiques, la Gen Z naît d'une indignation collective organique et s'est structurée sans leader unique, avec horizontalité et décentralisation. Cela lui donne une puissance symbolique nouvelle car elle ne répond pas à une logique de conquête du pouvoir, mais à un impératif existentiel, celui de réclamer un avenir vivable. La Gen Z n'a peut-être pas encore de projet politique formalisé. Toutefois, elle a déjà changé les termes du débat avec l'idée qu'il ne s'agit plus de survivre dans un système défaillant, mais de le transformer radicalement. Ça n'est pas une révolte passagère, c'est un changement générationnel profond qui en marche. Nous vivons peut-être aujourd'hui un moment de bascule planétaire.

0: C'était le troisième épisode de l'actu des oubliés. Merci de nous avoir écoutés. Au doublage, Vivi Isaé. Pour les sources de cet épisode, vous pouvez vous rendre sur notre audioblog l'actu des oubliés.
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Objectif Lune. Un insigne lunaire pour les tirailleurs. Arrêtons-nous sur un emblème aussi discret que chargé de sens. Le croissant lunaire porté fièrement par les tirailleurs musulmans de l'armée française.

Dès le XIXe siècle, avec la création de l'armée d'Afrique, le croissant s'impose comme symbole identitaire pour les régiments de tirailleurs recrutés en Afrique du Nord. Sur leur képi, leur drapeau, leur insigne, on retrouve ce croissant d'argent, parfois accompagné d'une étoile, d'une main de Fatma ou d'autres motifs traditionnels. Mais pourquoi ce choix ? Le croissant fait directement référence au calendrier lunaire adopté par le monde musulman, rythmé par les phases de la lune, qui détermine notamment les fêtes religieuses et les grands moments de la vie communautaire. Au-delà de la simple référence religieuse, le croissant lunaire cristallise une identité collective et une appartenance à une histoire partagée. Il évoque la nuit du désert, la lumière fragile guidant les voyageurs, mais aussi la force de la foi et la solidarité du groupe. Sur l'insigne du 1er régiment de tirailleurs, par exemple, le croissant s'accompagne de la main de Fatma, protectrice contre le mauvais œil, du chiffre 1 et de la devise écrite en arabe « Premier, toujours premier », sans oublier l'hirondelle, messagère et lien entre les différents régiments. Ce motif, le croissant lunaire, longtemps utilisé dans les arts décoratifs d'Orient et d'Occident, devient au fil des siècles un emblème militaire reconnu, associé à l'islam par la vision occidentale dès le Moyen Âge, puis adopté par de nombreux pays musulmans sur leurs drapeaux et insignes. Pour les tirailleurs, il symbolise à la fois l'attachement à leurs racines et leur engagement sous le drapeau français, dans une forme de double allégeance honorée par le croissant lunaire. Aujourd'hui encore, ce signe continue de raconter l'histoire de ces soldats venus d'ailleurs, qui ont combattu sur tous les fronts, portant la lune sur leur poitrine comme un pont entre deux mondes, entre deux cultures, entre deux mémoires. Un insigne lunaire, discret, mais éclatant de sens, qui rappelle que sous chaque uniforme, il y a une histoire, une identité et parfois un peu de la lumière de la lune. Que la lune veille sur la mémoire de ceux qui ont marché sous son croissant.

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3: Bonjour à tous, bonjour Enzo.
4: Bonjour Emma, bonjour à toutes et à tous.
3: Je suis ravie de vous accompagner aujourd'hui, comme chaque mardi à midi, pour parler science avec différents invités. Nous sommes le mardi 5 mai et je collabore aujourd'hui avec Enzo, animateur de La Méridienne, votre émission quotidienne d'actu locale.
4: À l'occasion des 40 ans de la catastrophe de Tchernobyl, nous unissons nos forces pour vous proposer une émission spéciale. Communication défaillante, prise de conscience du risque et méfiance vis-à-vis du nucléaire. Pendant 1h30, retour sur un événement qui a changé, à tout jamais, la face du monde.
3: Pour en parler, nous recevons Frédéric Lemarchand, professeur en sociologie et anthropologie à l'Université de Caen-Normandie, co-directeur du laboratoire CEREV et du pôle risque, qualité et environnement durable.
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4: Il y a 40 ans, le 26 avril 1986, avait lieu le plus grave accident nucléaire de l'histoire.
3: Une succession d'erreurs humaines conduit à une explosion jamais observée jusque-là. 12 milliards de becquerels s'échappent, soit 30 000 fois l'ensemble des rejets radioactifs émis par les installations nucléaires en exploitation dans le monde en 1986. À la suite de l'explosion, un panache radioactif se répand dans l'atmosphère et gagne d'abord une partie de l'Europe, puis du monde entier.
4: Mais comment les pouvoirs publics ont-ils géré cette crise dans les jours et les semaines qui ont suivi ?
3: Comment la communication a-t-elle joué un rôle clé au sein de la communauté internationale comme au cœur du régime soviétique ?
4: Quelles leçons ont été tirées 40 ans après le plus grave accident nucléaire de l'histoire ?
3: Pour en parler, nous recevons Frédéric Lemarchand. Bonjour.
5: Bonjour.
4: Frédéric Lemarchand, vous êtes professeur en sociologie et anthropologie à l'Université de Caen, Normandie, co-directeur du laboratoire CEREV et du pôle risque, qualité et environnement durable au sein de la Maison de recherche en sciences humaines.

0: rattaché également au CNRS. Vous avez également participé à la recherche européenne GERIRAD pour gestion du risque radiologique sur les conséquences de Tchernobyl, sujet auquel vous avez consacré 15 ans de votre vie de chercheur, ainsi qu'à construire une réflexion anthropologique sur la catastrophe de Tchernobyl du point de vue paradigmatique comme cadre d'analyse de notre époque.
1: Pour rappel, le 26 avril 1986, à 1h23 du matin, le réacteur 4 de la centrale nucléaire de Tchernobyl en Union soviétique explose. La dalle supérieure pesant 2000 tonnes du réacteur est soufflée, libérant des produits radioactifs contenus dans le cœur qui se consume à l'air libre pendant une dizaine de jours.
0: Après ça, le nuage radioactif gagne l'Europe et le 28 avril 1986, deux jours après la catastrophe, la Suède alerte la communauté internationale d'un fort taux de radioactivité sur son territoire. Les autorités russes annoncent enfin l'accident et on va écouter à présent un extrait du 20h d'Antenne 2 diffusé le 29 avril 1986.
2: Bonsoir. C'est un accident, le premier de cette nature officiellement, un accident qui a fait des victimes. Ce sont à peu près les seuls éléments livrés par l'agence officielle TASS à Moscou sur ce qui s'est passé dans la nuit de samedi à dimanche dans la centrale électrique nucléaire de Tchernobyl, en Ukraine, à une centaine de kilomètres de la ville de Kiev. L'agence de presse américaine UPI, citant des témoins, membres d'équipes de secours, estime qu'il y aurait plus de 2000 morts, chiffre qu'il sera évidemment très difficile à vérifier.
1: À l'époque, pourquoi l'information a-t-elle mis autant de temps pour arriver en Europe ?
3: Alors, pour deux raisons au moins. La première, c'est qu'on a affaire à une industrie nucléaire qui, par essence, n'est pas, très accoquiné avec la démocratie et la diffusion d'informations. Hein. Le nucléaire, d'abord, c'est une industrie d'État. C'est du nucléaire militaire. Tchernobyl, c'est quand même un équipement militaire sensible. Hein. C'est une centrale qui alimente un radar antimissile. Toute cette zone est une zone interdite. Enfin, voilà, il faut avoir quand même cette mémoire du contexte. C'est pas une centrale électrique comme on a en France pour faire de l'énergie pour les ménages. Hein. C'est vraiment un équipement stratégique. Et deux, c'est quand même le système soviétique qui n'est pas non plus réputé pour sa transparence, même si à l'époque on commençait à parler de glasnost, hein, de transparence justement. C'était un des mots d'ordre du programme de transformation de l'URSS. Donc ça fait quand même deux raisons qui font obstacle à la diffusion de l'information. Par ailleurs, les pays nucléarisés comme la France ne sont pas non plus pressés de révéler l'existence d'une faillite nucléaire dans le monde, où qu'elle soit. Et donc tous ces éléments mis bout à bout ont fait que l'information effectivement a mis du temps à filtrer. D'abord, l'URSS n'a pas révélé effectivement la nature du problème. Comme d'habitude, hein, il y en a eu en 57, hein, dans l'Oural, il y a eu un très très grand accident à Tchelyabinsk. Et on n'avait quand même pas transmis l'information, on l'a appris beaucoup, beaucoup plus tard, des décennies plus tard. Donc Tchernobyl, voilà, c'est une nouvelle qui arrive tardivement, et puis on ne sait pas ce qui se passe en URSS. Très clairement, la nature, la taille de l'accident, on sait qu'il y a un nuage radioactif qui se promène en Europe, parce que dans le contexte de la guerre froide, tous les pays sont équipés de détecteurs. Hein, donc là, en France, on a une information très rapide. Toutes les gendarmeries de campagne sont équipées d'un détecteur de radioactivité. On a une cartographie du territoire presque en temps réel. Mais bon, ces informations sont encore une fois tenues au secret et même les médias eux-mêmes vont être pris dans des contradictions, on va y revenir, hein, qui font que la nouvelle peine à arriver. Il y a des pays quand même dans lesquels, les pays du Nord, l'Allemagne, où on va transmettre plus rapidement les nouvelles, prendre les mesures qui s'imposent. Voilà. Donc en France, on a un retard à l'allumage, effectivement, qui génère du doute, de la crainte, des spéculations diverses et variées. Ouais.
0: Donc on va revenir sur cet aspect-là pour la France dans quelques minutes. Pour continuer sur cet aspect, les jours qui ont suivi, vous évoquiez le manque d'informations qui était absolument prégnant dans les jours qui ont suivi, même à Pripyat, la ville voisine, construite spécifiquement pour accueillir les familles des ingénieurs et des personnels de la centrale. Aucune information ne paraît être divulguée. Le 26 au matin, la vie, elle est comme si dans rien n'était, quoi. C'est vrai que ça, c'est frappant par rapport à ce qui a pu se passer quelques heures avant, à 3 km de là-bas.
3: Oui, alors ça, c'est un vrai problème. Hein. La ville de Pripyat, il y a des familles, des enfants. C'est une ville de moyenne d'âge 25 ans, dans mon souvenir. Hein. C'est la ville d'Hérouville, si on veut. Hein. Comparé à Caen, c'est 50 000 habitants, ville nouvelle, jeune. Et la population, effectivement, de Pripyat est ultra exposé dès la nuit, hein, dès l'explosion à 0h24 du matin. Mais le lendemain, effectivement, c'est lié à un déni aussi des autorités. C'est-à-dire que le système soviétique est ultra centralisé. C'est Moscou qui décide de tout et qui prend les décisions stratégiques. Là, on est aux frontières de l'Europe, hein, en Ukraine, dans une centrale. L'accident a lieu le week-end. Enfin, voilà, c'est un contexte. On est loin du centre, hein, donc ça va mettre du temps à remonter à Moscou. Moscou dit, mais réparez, remettez en route. Et ils sont devant un réacteur éventré. Les radionucléides s'échappent et c'est une situation inédite, comme on dit, qui n'est pas dans le manuel. Hein. Il n'y avait aucune spéculation possible sur qu'est-ce qui se passerait si, puisque ce n'était pas prévu. Hein. Il était impossible techniquement qu'un réacteur explose. Et d'ailleurs, on y reviendra, pour qu'il explose, il a fallu y mettre beaucoup de bonne volonté, débrancher les systèmes de sécurité, etc. Donc, les autorités sont dépassées, ne savent pas évidemment que faire exactement le lendemain. On sait à Pripyat qu'il y a un accident extrêmement grave, parce que les pompiers qui sont intervenus dans la nuit ont déjà des symptômes d'irradiation aiguë. Voilà, ils sont devenus, ils vomissent, ils ont des nausées, etc. Donc on sait qu'il y a un dégagement de radioactivité. Quand ils interviennent à 1h du matin, on pense aller sur un vulgaire feu comme on en connaît, un incendie, quoi. Et en fait, on a un réacteur éventré. Donc à Pripyat, cette journée d'exposition, effectivement, des populations, on est avant le 1er mai, hein. C'est déjà c'est le printemps, il fait beau, tout le monde sort, etc. Et puis très vite, quand même, on va prendre des décisions de confinement et puis d'évacuation de la ville. Mais j'allais dire, vu le niveau de radioactivité qu'il y avait à l'époque, chaque seconde, chaque minute compte. Voilà, on est sur des niveaux qui dépassent complètement l'entendement, c'est-à-dire que la centrale, effectivement, est à 4 km de la ville, on a des retombées de particules lourdes, hein, du plutonium en particulier sur Pripyat, et puis tous les autres éléments du réacteur, c'est-à-dire en gros toute la table de Mendeleïev des éléments chimiques, hein. On a des isotopes de tout, donc on est vraiment dans une soupe radioactive. Les habitants ne sont pas évidemment informés de la gravité de la situation. On a des témoignages et des traces de cette surexposition. Par exemple, les photos, les vidéos qui ont été faites le lendemain dehors. On prépare, voilà, hein, on
0: des flashs, ouais.
3: Des impacts. Les photos sont quasiment blanches. Là, on sait qu'on a des niveaux de dose qui, à la centrale, dépassent ce que les compteurs de l'armée permettent d'enregistrer. C'est-à-dire qu'on est sur l'échelle la plus forte et les compteurs sont en butée. On a même pas prévu d'équipement capable de mesurer des tels débits de dose, quoi. Voilà. Donc là, il y a vraiment une très très forte irradiation. Et puis dès le lendemain, ben voilà, le nuage, comme on l'appelle, poursuit sa route vers Moscou et contamine les campagnes environnantes. Ça va vite, hein, donc des milliers de kilomètres carrés. Voilà, c'est le point zéro et la diffusion qui commence, enfin, d'une grande tragédie, hein, c'est le point de départ.
0: Pour donner une idée, le niveau de radiation qui est donc émané de la centrale dépassait des centaines de fois ce qu'on a pu observer en 1945 à Hiroshima lors du largage de la bombe nucléaire par les Américains.
3: Donc, c'est beaucoup plus fort. Et par rapport au débit admissible dans l'industrie, on est sur des millions de fois au-dessus de ce que, encore une fois, on est en run gun, quoi. Normalement, on mesure en micro run gun les débits de dose pour les travailleurs, et là, on est en run gun, c'est-à-dire l'unité massive. Donc évidemment, on y reviendra, les gens qui interviennent sur l'incendie, puis à la centrale, subissent aussi des doses absolument colossales, quoi.
1: Et donc il y avait un véritable décalage entre la réalité du risque et le discours officiel. À quel point il y avait vraiment un décalage entre ce que pouvait observer la population, notamment avec les pompiers, et en fait ce que savaient les autorités et l'accident réel?
3: Alors les autorités à Moscou ont en tête peut-être la phrase de Lénine, hein, le communisme c'est les soviets et l'électricité, ils tiennent absolument évidemment à poursuivre, à continuer, hein, et que la centrale donc fonctionne. Donc le mot d'ordre de Moscou pendant plusieurs jours c'est réparer, et ils ne se rendent absolument pas compte de la gravité de la situation. Et puis il y a, comme on l'imagine, et ça a été très bien relaté dans la série Tchernobyl par exemple, des problèmes de chaîne de commandement, de transmission d'informations dans un système soviétique qui est quand même un peu essoufflé et puis accroché à son idéologie du progrès. Hein. C'est-à-dire que, encore une fois, à Moscou, aveuglément, on dit réparer, il faut que ça marche dans 3 jours. Et donc, on va mettre un peu de temps, trop de temps, hein, pour prendre les mesures de relogement, d'évacuation de Pripyat. Hein. Toutes ces heures et toutes ces journées perdues sont évidemment fatales pour la santé des habitants, mais il va falloir plusieurs jours pour que le système prenne la conscience de la gravité de la situation. On a quelque chose de complètement inédit. Inédit. Et même pour les experts européens, hein, il était impossible d'imaginer qu'une centrale puisse exploser de la sorte. Donc tout le monde est pris de court, d'une certaine manière.
0: Et cette surprise, entre guillemets, de voir qu'un tel accident peut se produire, se retranscrit dans les premières communications, finalement, de l'Union soviétique, à travers les premiers journaux télévisés qui en émanent. C'est le 28 ou le 29 avril 86. On parle tout d'abord d'un accident. Simplement d'un accident, sans forcément dévoiler le reste. Est-ce qu'on savait déjà, est-ce que les Soviétiques savaient déjà à ce moment-là quelles pouvaient être les conséquences, quelle était l'ampleur de l'accident, ou est-ce que c'était volontairement dissimulé de la part de l'Union soviétique ?
3: Alors quand ils révèlent l'information, ils ont déjà évidemment quand même les mesures. Ils ont des très très bons physiciens nucléaires, ils avaient un système malgré tout organisé, militaire. Hein, donc ils ont des mesures, ils ont des données, ils ont forcément pris la mesure de l'ampleur de la catastrophe, en fait, hein, parce que c'est un accident qui a une dimension littéralement catastrophique. Il y a des tout premiers rapports soviétiques qui vont sortir quelques mois après, hein, qui font état de plusieurs centaines de milliers de victimes potentielles. Enfin, il y a des travaux. Maintenant qu'on a les archives du KGB, hein, qui sont exhumées, on a un peu plus de visibilité sur cette histoire. Non, l'état soviétique, hein, le système sait la gravité de l'événement au moment où il commence à révéler à petite dose à l'Europe, parce que c'est une faillite. C'est une faillite d'abord du système, c'est une faillite de leur capacité technologique. C'est le pendant de la course à l'espace, hein, et on est en pleine compétition avec les États-Unis. Donc il ne s'agit pas de dévoiler, comme dans une compétition sportive, ses failles et ses faiblesses. Hein. Ils l'ont fait vraiment contraint, et plusieurs semaines après. Donc là, dans un premier temps, effectivement, ils ne peuvent pas totalement dissimuler l'existence du nuage radioactif, parce qu'il a au moins une qualité, ce nuage, c'est qu'il est traçable, et qu'on a la capacité de le repérer très très vite, ce que vont faire les pays européens, et on se tourne, au début on ne sait pas qui, hein, on ne sait pas d'où vient cette émanation radioactive, puis évidemment on comprend que c'est en URSS, puis on sait après que c'est la centrale de Tchernobyl, mais les soviétiques vont dévoiler l'information, vont abattre leurs cartes une à une quand ils seront un peu contraints de le faire. Voilà, jusqu'à la révélation effectivement de l'existence d'une véritable catastrophe, hein, puisqu'on sait que le réacteur est éventré. Et là, on a les premières images même qui arrivent. Et puis le satellite météo Spot, à l'époque, qui fait ses preuves et qui a permis de tracer le passage du nuage. Voilà.
1: Et ce qui est quand même assez, enfin qui est difficile à comprendre, c'est que malgré cette course à la puissance, au progrès de l'Union soviétique, vous parliez des bons physiciens nucléaires, on fait le choix de sacrifier des gens et de ne pas prévenir, de mettre beaucoup de temps à prévenir le reste du monde, de ne pas prévenir des conséquences extrêmement graves, d'évacuer les populations assez tard par rapport à la gravité de l'accident. C'est des choses qui sont assez difficiles à comprendre aujourd'hui.
3: Alors, il y a un système qui est dans ses contradictions, parce qu'il est, encore une fois, en voie d'essoufflement. On le dira peut-être tout à l'heure, Tchernobyl précipite la fin de l'URSS, hein, ça accélère les choses, mais c'était déjà moribond. Des chaînes de commandement, effectivement, qui ne sont pas très, très, très, très claires, des décisions prises hâtives. Par exemple, Tchernobyl n'est pas un accident, enfin, c'est une expérimentation qui a été réalisé par des jeunes ingénieurs, des apprentis sorciers qui ont enfin, après plusieurs demandes, hein, trouvé un directeur de centrale qui accepte de prêter son installation, c'est un peu comme ça que ça s'est fait, pour que, donc, un dimanche, hein, on réalise une expérimentation sur le réacteur en gros, diminuant sa puissance, hein, de manière considérable, pour le mettre quasiment à zéro, pour voir si l'énergie résiduelle permet, bon, c'est un test, voilà, hein, l'énergie résiduelle permettait de faire fonctionner les systèmes de sécurité. Et pour ce faire, on débranche toutes les sécurités actives qui auraient pu limiter, arrêter le processus avant qu'on arrive à l'explosion. Et ce qui se passe, c'est que pour des raisons qui sont liées aux lois de la physique nucléaire et que les jeunes ingénieurs ne maîtrisent pas, c'est le concepteur même des réacteurs ABMK qui me l'a dit un jour, Vassili Nesterenko, il me dit, tu sais, les lois de la physique, ça s'apprend à l'Institut Kourtchakov à Moscou, c'est... Il faut faire un doctorat, c'est extrêmement complexe la physique d'un réacteur. Et les techniciens, eux, étaient un peu des garagistes, quoi. Hein. Ils sont allés faire leur expérience, et puis donc ce qui devait arriver arriva, d'une certaine manière, c'est-à-dire qu'ils ont perdu le contrôle. Le réacteur, à l'état de très faible puissance, est devenu très instable. Et puis, à un moment donné, une décision a été prise de réintroduire des barres de modération, bref, dans le réacteur. Ce qu'on voit très bien, d'ailleurs, dans la série de Tchernobyl, et le système s'emballe, surchauffe, fond, et fonte engendre, au contact avec l'eau de refroidissement du réacteur, un dégagement de vapeur absolument énorme qui va faire exploser la grosse cocotte minute du réacteur. C'est ça qui s'est passé en quelques minutes. Hein. Ça va très très vite, ils ne comprennent rien à ce qui se passe. Donc ça, qu'on permette déjà de réaliser cette expérience dans ces conditions, je crois que le directeur de la centrale est parti à la pêche ce week-end-là. Enfin, c'est hallucinant. Jamais, je veux dire, en France, on aurait une situation comparable. Et ça, c'est déjà la traduction, je trouve, du délitement d'un système et puis d'un rapport au danger, au risque. On y reviendra parce qu'on va sacrifier quand même des dizaines et des dizaines de milliers de personnes. Ça, c'est de la technique soviétique, hein. La masse, comme dans les guerres. Et ça, c'est des choses qu'on a du mal à comprendre quand on est occidental parce que, on n'a pas le même rapport à la vie humaine, à la prise de risque, au danger. Voilà. Ils sont allés très, très, très, très loin et ont joué vraiment avec le feu. C'est le cas de le dire. Et l'accident de Tchernobyl n'est que la conséquence logique, finalement, de ce qui devait arriver. Dans les prises de décision, dans les choses qui ont été faites, ça ne pouvait pas se passer autrement.
0: Pour rebondir sur le directeur de la centrale que vous l'évoquiez à l'instant, une anecdote qui est connue aussi par rapport à ce directeur, c'est qu'il se déplaçait à pied et il a mis plus de 2 heures à réagir en fait aux premiers appels de sécurité qui venaient de la centrale quelques heures avant l'explosion. Et donc en fait, il était complètement injoignable puisque le temps qu'il se rende à la centrale, il mettait plus de 2 heures depuis son domicile à se rendre à la centrale en marchant à pied, ce qui retarde encore plus de facto la prise de décision dans ces moments critiques.
3: C'est le système soviétique, il était à la fois performant, puisqu'ils ont envoyé des Spoutniks dans l'espace, réalisé les plus grosses centrales nucléaires du monde, des sous-marins, et en même temps complètement irrationnel. Hein, c'est un petit peu ce qu'on voit dans la guerre de Poutine, d'ailleurs. C'est à la fois une grosse puissance technique, mais aussi des décisions qui sont parfois assez étranges, enfin qui nous paraissent en tout cas étranges. Mais c'est cette série, en fait, cette mise en système hein, de défaillance, d'orgueil peut-être aussi un peu prométhéen, hein, cette espèce d'arrogance des techniciens, des ingénieurs qui savent que la technique nous sauvera, qui finalement peut-être... a conduit au pire, hein, c'est-à-dire à ce que la faille, en tout cas, l'événement, l'accident, nous a rattrapés, enfin les a rattrapés, et le monde entier, parce que le monde entier a subi aussi les conséquences finalement de cet accident.
0: Et donc on l'a dit tout à l'heure, ce qui était aussi complètement nouveau, c'est d'apprendre qu'un tel accident pouvait survenir. Vous l'avez dit, Frédéric Lemarchand, personne n'anticipait que cette éventualité pouvait se produire réellement, donc aucun protocole de sécurité, aucun mode d'emploi, aucun manuel, pour reprendre vos termes, n'existait pour gérer, entre guillemets, ce type de catastrophe.
3: Alors, ils l'ont fait quand même pas mal. Je renvoie toujours à la série de Tchernobyl, parce que c'est peut-être le document de référence de docu-fiction, on va dire, aujourd'hui, qui permet quand même de prendre un peu appui sur des choses tangibles. Ils vont quand même mettre tous les moyens humains organisés. Il y a beaucoup de gens qui vont sacrifier leur vie et de manière volontaire et courageuse. Hein. Ça, c'est un peu l'éthique soviétique. On se sacrifie pour sauver le groupe. Ils vont mettre en place tout un système, effectivement, de refroidissement de la dalle qui est sous le réacteur qui chauffe et qui menace de céder, et si le réacteur fond et traverse la dalle, il arrive dans les réserves d'eau accumulées sous la centrale. Très vite on va s'apercevoir qu'il y a un risque, il y a des dégagements de neutrons qui donnent à penser qu'il peut y avoir une surexplosion nucléaire, mais là plus plus près de ce qui se produirait dans une bombe atomique. Hein, une réaction en chaîne qui entraînerait la destruction d'une partie de l'Europe par une surcontamination et puis probablement la destruction de la ville de Kiev, qui n'est quand même pas très loin de la centrale, hein, à une heure de route. Donc là, on va prendre des mesures absolument rapides, drastiques. On envoie des mineurs, par exemple, du Donbass sous la centrale, creuser des tunnels dans des conditions de travail, d'exposition, de température absolument hallucinantes. Des dizaines de milliers d'hommes qui vont littéralement donner leur vie pour essayer de sauver celle des autres, enfin celle du plus grand nombre. Ils vont aussi envisager très rapidement la construction du sarcophage, donc le confinement du réacteur à ciel ouvert. Très vite, hein, on met en place un chantier titanesque pour faire la plus grande construction en béton du monde. Et puis entre deux, évidemment, prendre un tas de décisions, alors plus ou moins utiles. On a envoyé très vite des liquidateurs, donc on les appelle comme ça, déblayer les déchets, avec l'idée d'ailleurs de relancer l'activité, de remettre en route un jour le réacteur, hein, donc de prendre à main nue des bouts de graphite ultra radioactifs en leur donnant une minute, hein, pour déplacer un déchet. Et la technique soviétique, encore une fois, les biorobots, hein, on les appelle les robots humains, on envoie des milliers d'hommes. Jusqu'à 1 million de personnes en tout ont été mobilisées, hein. Tous n'ont pas été envoyés au feu radioactif, sacrifiés sur l'autel, hein, du feu radioactif, mais quand même des dizaines de milliers. Et puis on s'aperçoit, et puis on essaie aussi de nettoyer les villages autour avec des produits absorbants, des mousses absorbantes de neutrons. Tout ça n'a servi à rien, hein, mais on essaie quand même de récupérer ce qu'on peut. Et il y a une politique, quoi, de gestion d'urgence. Je ne sais pas si en France on aurait été capable, par exemple, de faire ça. Je pense que, enfin, pour en avoir beaucoup discuté avec des spécialistes des autorités nucléaires en France, etc., ils ont été capables de réagir quand même rapidement et de prendre un certain nombre de décisions urgentes et courageuses qui ont limité quand même les effets potentiels, notamment la surexplosion possible du réacteur.
0: Qu'est-ce qui vous fait dire qu'en France, on n'aurait peut-être pas été en mesure de déployer un tel dispositif ?
3: Parce qu'on a d'abord, on n'aurait pas des dizaines de milliers de volontaires pour aller sacrifier leur vie. Enfin, très clairement, hein, c'est comme s'il y avait une guerre aujourd'hui. Je suis pas certain qu'on trouverait des millions de gens prêts à aller en première ligne au front parce qu'on a un attachement à la vie humaine, à la vie biologique, voilà, qui depuis quelques décennies a changé. Et puis on a aussi une culture de la gestion des risques, une culture de la sûreté nucléaire, hein, qui est très importante, qui nous a toujours aussi, nous en France, confinés à l'idée qu'un accident est toujours possible, un petit, mais pas une catastrophe de type Tchernobyl ou Fukushima. Alors, Fukushima, c'est l'accident de trop, hein, parce que c'est la répétition qui fait sortir Tchernobyl de son unicité et du fait que ce soit quelque chose finalement d'extraordinaire, hein, mais plutôt ça crée déjà une série. Chelyabinsk, Three Mile Island, Tchernobyl, Fukushima. On voit que tous les 25 ans, en gros, on a un accident majeur, mais en France, on a mis du temps à imaginer qu'un accident majeur avec une contamination, par exemple, une grande partie du territoire national soit possible. Hein, on le voit avec la distribution d'iode qui fait encore problème autour ne serait-ce que pour distribuer de l'iode aux particuliers dans un périmètre de quelques kilomètres ou dizaines de kilomètres autour des installations nucléaires, il a fallu 30 ans. Hein. Alors imaginez un Tchernobyl en France, s'il fallait évacuer la ville de Caen. Évacuer la ville de Caen. C'est possible, hein, si ça. Où est-ce qu'on met les malades du CHU, etc. Non, on n'a rien de prêt. Il n'y a aucun plan qui permettrait aujourd'hui d'évacuer un territoire de la taille de la moitié du Calvados ou même déjà des communes importantes. Rien n'est prêt, rien n'est prévu parce qu'on mise sur la sûreté et donc on continue à vivre avec cette épée de Damoclès. Enfin, voilà, peut-être on y reviendra tout à l'heure, mais ce sont des questions qui doivent être encore débattues.
1: Et justement, sur l'évacuation de la population, le 1er mai 1986, les personnes situées dans un rayon de 30 km autour du site sont évacuées, et c'est une opération qui se déroule jusqu'à la fin du mois d'août. On parlait des populations qui se sont sacrifiées. Justement, comment ont réagi les gens face à qui on avait une rétention de l'information, qui observaient la gravité du problème? Comment ça s'est passé? Où on a relogé ces gens? Et on leur a dit qu'ils allaient partir temporairement et au final ils ne sont jamais revenus. Comment la population réagit à ça et comment on a fait pour les...
3: Alors, il ne faut pas oublier que cette population, d'abord elle est rurale, parce qu'on est en pleine zone du rural entre le sud du Bélarus et le nord de l'Ukraine, hein, c'est la Bérézina qui coule là-bas, et quand on est allé enquêter dans le sud du Bélarus, on a dit, vous allez voir les sauvages, hein, donc très clairement on a des populations rurales soviétiques, qui ont connu quand même le nazisme, hein, le front, les exactions nazies, la stalinisation, la déstalinisation, enfin voilà, ils en ont vécu, hein, ils ont une histoire soviétique qui est quand même extrêmement chaotique, extrêmement dure, qui n'est pas la nôtre. Hein. Ils sont habitués aussi, hein, d'une certaine manière, à être comment dire, contraints par l'État. Hein, ils vivent dans un système, ils viennent d'un système, même si ça s'est adouci dans les années 70-80, hein, mais jusqu'à la fin des années 60, on va dire, on a un système qui est quand même extrêmement coercitif, qui décide de tout, hein, c'est-à-dire d'où vous allez travailler, tout appartient à l'État, hein, je veux dire, les usines, le logement, l'éducation, la santé, tout est étatique, géré par l'État et le parti. Donc ils sont comment dire formés, formatés dans ce système. Donc on les reloge. Ils vont le faire de manière extrêmement docile. Hein, ils vont accepter donc de remonter dans ces autobus. On a les photos de Pripyat. Hein, on évacue la ville d'Hérouville en quelques heures dans le plus grand calme. On leur dit vous prenez vos affaires, mais le minimum vous reviendrez plus tard. Et puis bon, finalement ils ne sont jamais revenus. Et pour les autres dans les campagnes, ce sont des populations rurales. J'allais dire peu éduqués, pour eux la radioactivité, les centrales, tout ça c'est complètement fictionnel, hein. Ils vivent de leur activité de paysans, alors ils sont pas paysans indépendants, ils sont dans les kolkhozes, hein, dans des organisations encore une fois qui les tiennent, et puis ils ont une vie aussi qui est faite effectivement de croyances religieuses, de une culture qui vient de très très loin, hein. La langue qu'ils parlent dans le sud du Bélarus, c'est proche du slavon qui est le russe primitif, on va dire, c'est comme si on parlait encore latin dans certaines régions en France. Vous voyez, et ces gens vivent dans un espace-temps, une culture, mais qui est à des millions d'années-lumière de ce qui se passe à Tchernobyl, d'une certaine manière. Hein, donc ils ne comprennent pas ce qui se passe. Ils ne comprennent pas la radioactivité. Bon, c'est un petit peu là-dessus que j'ai travaillé dans les zones contaminées. Hein. Ils essaient de s'adapter. Et puis en fait, leur stratégie, au final, c'est le déni. Hein. C'est-à-dire qu'ils vont, comme ils ne comprennent pas trop ce qui se passe, ils vont dire, bon, bah, nous, on continue à cultiver le jardin, le lopin de terre, à manger les champignons, aller à la pêche, etc. Enfin, d'une certaine manière, alors ça les a stressés, hein, au sens, bien sûr qu'ils savent que quelque chose de grave s'est passé, ils sont angoissés, etc. Mais d'une manière générale, Tchernobyl a glissé un petit peu sur ces populations, comme une fiction. Hein? Et donc, ils ont continué à vivre. Moi, je suis allé travailler pour la première fois 10 ans après l'accident, dans les zones contaminées, dans les années 90. Et l'ambiance générale, c'était ça. Hein. On parlait pas de Tchernobyl. Ils savaient très bien pourquoi on était là. Ils savaient très bien qu'il y avait eu un accident, de la contamination. Mais quelle contamination? Où elle est sans odeur, sans couleur, sans saveur. On peut continuer à vivre normalement. Et puis, il y a le fameux Nietzschevo, hein, la vie, bon, c'est comme ça. Et puis, on mourra quand on mourra. Et ils avaient cette espèce de philosophie, finalement, de l'existence qui consistait à dire, au fond, bon, l'important, c'est d'avoir le ventre plein. Hein, c'est de pouvoir manger, c'est déjà pas mal. Et puis, pour le reste, bon, en gros, c'est Dieu qui décide.
0: Et côté soviétique, justement, est-ce que cette méconnaissance un petit peu générale autour des enjeux liés à la radioactivité, à Tchernobyl de manière générale, est-ce que c'était pas aussi très utile, finalement, côté du régime, pour justement continuer à dissimuler certaines informations, ou en tout cas à les divulguer de façon bien calculée?
3: Alors, la population, encore une fois, il n'y a pas de classe moyenne, quoi. Il n'y a pas de classe moyenne éduquée. Il y a des gens plutôt, voilà, des dominants, des cadres du parti, etc. Et puis après, il y a les ouvriers, les paysans. Donc on a une société extrêmement clivée avec une masse, hein, de voilà, qui travaille, qui pense pas beaucoup, auquel on donne pas des outils critiques. Il y a des dissidents, hein, on les connaît, les Solzhenitsyn, etc. Mais bon, c'est quand même à la marge pour l'essentiel. C'est une société qui ferme les yeux et qui a été habituée au mensonge, qui est habituée au mensonge d'État, à la dissimulation. La ville de Pripyat n'existe pas sur les cartes. C'est un numéro, hein. C'est une ville close, une ville secrète, un combinat. Il y a beaucoup de villes comme ça, hein, qui sont des villes stratégiques, qui travaillent pour la défense, quoi, l'armée, et dans lesquelles les gens, c'est un peu orwellien, hein, sont complètement enfermés dans des dispositifs. Alors on leur donne, moi j'ai une amie soviétique qui m'avait dit, tu sais, On était nourris, on était dans un bocal, comme les poissons dans un bocal. On nous donnait à manger, on changeait l'eau de temps en temps, on était bien, il ne fallait juste pas essayer de sortir du bocal. C'est un peu ça l'idée, quoi, la métaphore de l'URSS de cette époque. Hein, c'est-à-dire qu'on a vraiment une société close qui fonctionne en vase clos, dont il est interdit de sortir, qui ne donne pas d'informations à l'étranger. Enfin, tout ce dont on parle, c'est ça. Hein, et donc l'accident, c'est une affaire de famille qu'on règle en interne, au sein du parti, etc. Encore une fois, dans un système qui est quand même bien essoufflé et pas très performant. Même.
0: Et donc ça explique en partie certains délais dans la prise de décision, le fait que oui, tout doive remonter oui. à Moscou, ça prend mécaniquement mais plusieurs
3: oui.
0: jours, semaines.
3: Ben oui, c'est là que je vais aller dire le libéralisme à l'américaine est plus performant, c'est celui qui gagne à l'arrivée. Hein, il est plus efficace et plus que ce système qui est un brontosaure, hein, où les décisions effectivement doivent passer par des validations d'oligarques, enfin de vieilles barbes dans un comité du Soviet, hein, suprême, qui doit prendre les décisions, les valider, etc. Enfin, c'est toute cette organisation, effectivement, qui s'écroule, qui s'effondre sous les coups de boutoir, on va y revenir, de la société civile qui commence à poindre le bout de son nez, en Ukraine en particulier. Hein, les mouvements sociaux, les femmes, les écologistes, les jeunes, qui font un peu, après la France en mai 68, font leur révolution, d'une certaine manière, après Tchernobyl. Et le système, encore une fois, périclite sous l'impulsion, on va dire, d'un certain nombre de déterminants sociaux, dont effectivement les effets sociaux et politiques de Tchernobyl.
0: Tchernobyl a été un carburant, si j'ose dire,
3: un
0: catalyseur.
3: Ouais. Hein, c'est-à-dire que l'État social est prêt, hein, à faire bouger le régime, à faire tomber le système tel qu'il était. Ce qu'a fait la France de mai 68 avec le vieux gaullisme et les vieux cadres qui venaient d'ailleurs du 19e siècle. Hein. Nous aussi, on a fait cette révolution. Et donc le système, il s'écroule. D'ailleurs, il se renouvelle avec Poutine. Hein. Il se métamorphose. Il n'est jamais vraiment mort, mais tel qu'il apparaissait, il s'est effondré. Et donc en 1987-88, des gens comme cette journaliste qu'on a invitée à Caen, je cherche son nom, mais ça va me revenir, une journaliste très connue dans un journal l'équivalent du Monde, si vous voulez, en Ukraine, hein, qui était le grand journal national, va au moment de l'effondrement de l'URSS, alors d'abord militer pour faire connaître les données de Tchernobyl, les faits, etc. Et puis quand le système périclite, elle a accès elle est députée, pardon, j'oublie de le dire, elle est journaliste et députée. Donc c'est deux choses. Elle a accès aux données, donc au coffre-fort qui contient le dossier de Tchernobyl au Soviet suprême, et elle a accès à un photocopieur, ce qui était un bien de luxe et totalement contrôlé par l'État. Et donc elle vole le dossier Tchernobyl à la Yaroshinskaya, voilà. Tchernobyl, vérité interdite, hein, qu'elle a publié il y a fort longtemps. Elle va voler le dossier de Tchernobyl, elle fait une photocopie. Elle garde un original pour montrer qu'elle a bien eu le dossier en main. Et elle va donc diffuser ce dossier qui va effectivement quand même mettre un peu le feu aux poudres. Et puis, au Soviet suprême, elle fait passer un petit document, un documentaire vidéo de quelques dizaines de... enfin, 10 minutes, pour montrer aux députés du Soviet l'état des zones contaminées, la souffrance des populations, etc. Donc elle va révéler aussi... l'existence de la réalité sociale, économique, politique de Tchernobyl, et elle va participer au sein même, hein, du comité, hein, du Soviet suprême, à la prise de conscience par la société, par les élus même du peuple, hein, de l'ampleur de la catastrophe, qui n'est pas un simple accident industriel, voilà. Et donc tout cela va... les gens vont donc réclamer... Il y a des manifestations dans les rues, il y a des milliers de gens à Kiev qui manifestent pour avoir la vérité, la pravda, hein, l'information, etc. Et ça, c'est vraiment historique, hein, dans un système qui n'avait aucune habitude de voir les gens manifester dans les rues, hein, de voir, voilà. Donc Tchernobyl, ça arrive, je ne vais pas dire, c'est pas la seule raison, hein, évidemment, de ces manifestations, c'est le catalyseur qui arrive au bon moment pour réveiller la société civile.
0: Donc ça, c'était pour le côté soviétique.
3: Oui.
0: Quelques jours plus tard, La France commence à s'inquiéter du potentiel passage du nuage radioactif dans son ciel. Les regards se tournent alors vers les prévisions météo. Sur TF1, Brigitte Simonetta va faire malgré elle la une de l'actualité. Son bulletin du 30 avril 1986 marquera à tout jamais les livres d'histoire.
4: Il faut bien faire la différence entre le possible et le réel. D'abord, les certitudes. Lors de l'accident, un anticyclone se trouvait sur l'Union soviétique. Autour des hautes pressions, on sait que les vents s'enroulent dans le sens des aiguilles d'une montre. Les particules radioactives sont alors dans un premier temps remontées sur la Pologne, puis elles ont continué leur chemin et atteint en 48 heures les pays scandinaves. Depuis lundi, la situation n'a pas changé. Ces particules sont donc de plus en plus nombreuses à atterrir sur la Suède. Maintenant, les prévisions. Une dépression a pris place sur la Sardaigne. Là, les vents tournent dans le sens inverse des aiguilles d'une montre. Si l'émission radioactive persistait, tout laisse à penser que cette poussière, aspirée depuis l'Ukraine, serait renvoyée vers l'Italie, la Yougoslavie et l'Autriche. En France, l'anticyclone des Açores s'est développé. La météo affirme qu'il restera jusqu'à vendredi prochain suffisamment puissant pour offrir une véritable barrière de protection. Il bloque en effet toutes les perturbations venant de l'Est. Mais attention, ces prévisions sont établies pour 3 jours. Reste à savoir combien de temps il faudra encore pour éteindre l'incendie.
0: On voit dans ce bulletin un panneau « Stop » positionné à la frontière franco-allemande qui vient appuyer les termes « barrière de protection » que Brigitte Simonetta vient d'utiliser, on vient de l'entendre. Il n'en fallait pas plus pour créer une information qui prendra valeur de certitude. Le nuage radioactif n'impactera pas la France. C'est une information, c'est une certitude qui est restée finalement dans la mémoire collective. Même 40 ans après, on en parle encore de ce fameux passage du nuage ou pas. S'est-il arrêté vraiment à la frontière? On le sait que non finalement, mais comment vous qualifiez cette utilisation de l'information? Est-ce que c'est une erreur? Est-ce que c'est une manipulation peut-être de l'information ou une illustration d'un système finalement un peu incapable de dire on ne sait pas ce qu'il va devenir?
3: Alors il y a du vrai, du faux et du flou dans cette affaire. Il y a vraiment un anticyclone sur la France, voilà. Par contre, est-il en mesure d'arrêter toutes les particules? Non, évidemment, puisqu'on sait aujourd'hui que voilà, la France a eu sa dose, et en particulier le Sud-Est, hein, avec l'Italie, et puis tout le centre de l'Europe a été ultra contaminé, l'Autriche, etc. Mais par contre, ce qui est vrai, c'est que la façade ouest et la Normandie et la Bretagne ont été beaucoup moins exposées que ne l'ont été la Corse ou la Haute-Provence, voilà. Qui, elles, ont des zones contaminées où on a carrément du déchet radioactif, hein, qui a été identifié, notamment dans la région de Digne, et puis sur le GR20 en Corse, hein, dans les hauteurs. Bon. À l'époque, moi, ce qui m'a intéressé dans cette affaire comme anthropologue, c'est le nuage qui arrêtait la frontière, ou la frontière qui arrêtait le nuage, pardon, avec le panneau stop. Alors, c'est vrai que s'il n'y avait pas eu ce panneau, à la limite, on avait encore l'ambiguïté d'une carte météo qui dit, bon, certes, il y a des hautes pressions, mais sur les marges, la France peut être contaminée, c'est-à-dire la façade est et sud-est. Mais le discours dominant a été plutôt effectivement de dire avec certitude, d'affirmer que cet anticyclone, c'était presque comme une ligne Maginot ou un dispositif technique providentiel, hein, qui était bien tombé pour finalement faire circuler les particules qui, alors si on suit le sens des aiguilles d'une montre, hein, ont bien remonté, sont remontées en s'enroulant vers le nord de l'Europe et ont contaminé les pays scandinaves. Hein, notamment la Laponie a été extrêmement contaminée. Voilà, donc là, il y a du vrai. Donc sur le gros schéma météo, moi ce que j'avais entendu, c'est que le journaliste Claude Sérillon à l'époque avait porté plainte, hein, parce qu'on lui avait fourni de faux documents météorologiques. Donc voilà, on est dans l'ambiguïté de l'utilisation, de l'usage de ces documents météo dans le cadre d'une production discursive. Voilà, c'est-à-dire qu'il y a quelque chose de vrai dans l'existence de cet anticyclone, mais pas dans sa capacité à arrêter pleinement le nuage. Et c'est vrai que quand on interprète les bulletins météo et donc aussi les journaux télé de l'époque, on a vraiment effectivement le sentiment que le territoire est complètement à l'abri. Ce qui est assez délirant d'ailleurs, hein, quand on y pense, de penser que, ou de faire dire que le territoire national tout entier pourrait échapper à un nuage radioactif qui est en train quand même de courir au-dessus de l'Europe, et ça méritait un peu de nuance. Donc vous voyez, c'est à la fois on aurait pu dire effectivement on est moins exposé que la Yougoslavie, que évidemment l'Ukraine ou même l'Allemagne et l'Autriche. Mais quand même faire preuve de prudence et d'aller voir un petit peu de plus près, notamment sur les marges exposées, les niveaux de contamination. Donc il y a une sorte de totalisation, hein, c'est la ligne Maginot, c'est le pré-carré de Vauban, quoi. On a un discours qui nous dit, au fond, tout va bien et circuler. Et donc, effectivement, ce mensonge d'État, le mensonge 86, comme l'ont appelé certains, hein, le nuage s'est arrêté à la frontière, ça c'est quelque chose qui revient dans l'imaginaire collectif, et quand on parle de Tchernobyl, très souvent, on a cette référence immédiate au mensonge d'État sur la capacité donc, du nuage à contourner la France parce qu'il y avait cet anticyclone.
1: Et donc ce bulletin a marqué durablement la mémoire française. Est-ce que justement vous pensez qu'il a contribué à une méfiance des Français envers le discours officiel sur le nucléaire ? Est-ce que ce serait une méfiance qui perdure encore aujourd'hui ?
3: Alors, la méfiance, il y en avait avant. Hein. Les mouvements anti-nucléaires, c'est les années 70, quand ça commence avec la première vague de construction des centrales, hein, les Moplogov, on se souvient. En Normandie, des mouvements sociaux aussi très très durs et très très violents, de paysans, d'instituteurs. Enfin voilà, il y a des publics particuliers, hein, qui ont été les premiers à questionner la technologie et l'organisation du nucléaire. Y compris donc les risques, l'aval de la filière, le plutonium, les déchets, le coût, le démantèlement, enfin toutes les questions qui se posent aujourd'hui sont déjà posées il y a 50 ans. Après, Tchernobyl accélère évidemment la rupture, enfin je pense le divorce entre la société. Il ne faut pas oublier que le nucléaire civil, enfin dit civil en France, hein, parce qu'il est toujours un petit peu connecté quand même au militaire, au moins dans sa gestion et à l'État, il est arrivé sur décision ministérielle sans passer par l'Assemblée nationale. Aucune instance démocratique n'a été consultée quand on a construit les premières centrales sous le gouvernement, c'est Messmer, hein, le ministre de l'époque, hein, qui va prendre cette décision dans un bureau avec 3 ou 4 personnes, le CEA, etc. Et ce péché de jeunesse, donc d'absence de démocratie du nucléaire, va quand même l'accompagner tout le temps. Donc en 86, évidemment, là on a quelque chose qui provoque une sorte de rupture entre la société civile, qui reste encore marquée, hein, par l'écologisme des années 70, et le nucléaire. Et pour ma part, pour ce que j'ai pu comprendre en continuant de travailler sur les rapports entre nucléaire et société, y compris en France, dans la Hague, etc., dans les années 90-2000, l'adhésion n'est pas très claire. C'est-à-dire qu'on peut dire qu'aujourd'hui, avec le changement climatique, avec le discours de Jean-Marc Jancovici, avec la relance, les discours de relance, enfin, je ne sais pas si vous avez vu, mais depuis quelques dizaines d'années, c'est le serpent de mer. Hein. On avait annoncé, après Fukushima, par exemple, le nucléaire était complètement tombé en disgrâce. Hein. François Hollande avait annoncé une réduction drastique des équipements. Aujourd'hui, on annonce, mais ce ne sont que des annonces, hein. On verra ce qu'il en est dans 10 ans, dans 20 ans, parce qu'il faut au moins 20 ans pour mettre en place un programme, ce qu'il en est du nucléaire dans 20 ans. Mais moi, il me semble qu'il y a un divorce quand même entre cette technique, mais qui n'est pas qu'une technique, qui est aussi une organisation, une manière de penser le rapport effectivement à l'énergie, à la puissance, au territoire, mais aussi à l'information, à la démocratie, aux déchets, etc. Donc le nucléaire a énormément de talons d'Achille. Hein. Et si c'est une énergie qui peut avoir ou présenter en tout cas des intérêts comme, j'allais dire, énergie de transition, hein, pour aller vers une société de décroissance énergétique, ça ne peut durer que quelques décennies, hein, bon, il est là d'ailleurs, hein, il est déjà là, à tout le moins, je pense que si des débats s'engagent sur l'avenir de la place du nucléaire dans le mix énergétique, c'est à la société d'en décider. À la société civile, j'entends. Alors, soit par référendum, soit par... Voilà. Et ça, c'est pas du tout le cas. Enfin, aujourd'hui, personne n'est consulté pour la constitution du mix énergétique ou des grands choix technologiques. Donc moi, je suis militant d'une... Donc je ne suis pas militant anti-nucléaire, hein, je suis partisan d'une mise en démocratie, c'est-à-dire que si des décisions doivent être prises, elles doivent être éclairées par l'histoire, et pour ma part, j'aurais passé effectivement 20 ans de ma vie à construire Tchernobyl comme expérience collective pour qu'on puisse prendre appui là-dessus, dire si on prend le nucléaire, on prend Tchernobyl avec. C'est-à-dire, je vais préciser encore un tout petit peu ma pensée, je cite Paul Virilio, quand on invente le navire, on invente le naufrage, quand on invente l'automobile, le carambolage, etc., l'accident nucléaire, y compris la catastrophe, fait partie de la substance, c'est-à-dire que si on prend le nucléaire, il faut prendre cette perspective avec.
0: Et donc en France, la posture donc, officielle gouvernementale, ça a été donc de minimiser ce risque, on l'a dit, notamment, on imagine bien, pour ne pas fragiliser la filière nucléaire nationale. La prépondérance du nucléaire dans le mix énergétique français a certainement pris le pas sur le reste, c'est ce qu'on peut en imaginer.
3: Alors le nucléaire, c'est à la fois un mythe, c'est une croyance, on a toute puissance prométhéenne de la technique, de l'énergie à profusion pour qui est du travail, l'énergie physiquement c'est du travail, donc les soviétiques avaient d'ailleurs adhéré au même mythe de Prométhée. C'est aussi des technologies de défense, encore une fois, le lien entre le civil et le militaire est toujours un peu complexe et ténu. En Union soviétique, c'était clairement une centrale qui produisait du plutonium de qualité militaire pour la guerre froide, le contexte de guerre froide. Mais aujourd'hui, comment dire, en France, le nucléaire, encore une fois, relève de la puissance, alors superpuissance côté bombe nucléaire, mais puissance d'État aussi, c'est-à-dire être capable de produire ce que produit le pétrole. Et aujourd'hui, vous voyez, les régimes un peu totalitaires, les néo-fascistes, etc., les libertariens adorent le carbone, parce que le carbone, c'est de la puissance. Pour l'énergie, c'est du pouvoir politique aussi, c'est du pouvoir économique, c'est des milliards. Si on va vers une société de décroissance, il y aura beaucoup moins d'argent, il y aura beaucoup moins de pouvoir à se partager, il y aura moins de puissance, vous voyez ce que je veux dire, donc on est un petit peu dans, moi je dirais, le champ du cygne de cette société d'hyperpuissance qui est née au XXe siècle et qui se poursuit aujourd'hui avec le rêve nucléaire d'Emmanuel Macron de créer des petits réacteurs pour mettre un peu partout sur le territoire et de poursuivre un petit peu ce rêve si on peut encore le prolonger. Voilà. Donc encore une fois, moi je l'analyse aussi comme un fait anthropologique, comme un régime de croyance, parce que de l'énergie il y en a partout, on peut en produire avec beaucoup de choses, du soleil, des végétaux, voilà. Donc c'est chaque technique, si vous voulez, est la traduction d'un rapport spécifique au monde. Donc c'est un imaginaire, en fait, qui est derrière le nucléaire, avant d'être d'abord un moyen technique, encore une fois, de l'énergie, on pourra en produire, et on en produit déjà autrement. La question, encore une fois, la seule question qui vaille, puisque le nucléaire est une technologie, on le voit en discutant de Tchernobyl aujourd'hui, potentiellement extrêmement dangereuse, et qui engage l'avenir des générations futures pour des siècles et des siècles, en cas d'accident, et pour les déchets, et pour les coûts du démantèlement, et j'en passe. C'est une technologie qui colonise l'avenir, d'une certaine manière. Il faut que, si l'on décide de l'adopter, ou de le poursuivre, que ces décisions soient réellement prises par la société, avec l'information qu'il convient de lui donner.
1: Vous parlez de mise en démocratie de ces questions-là. Justement, est-ce que la méfiance, à l'inverse, elle ne naît pas de l'opacité, en fait, que du discours ou de ces techniques du nucléaire que les institutions ont par rapport à la population ?
3: Oui, alors la population, quand on est sociologue, ça n'existe pas. C'est-à-dire qu'il y a des publics, il y a des opinions divergentes. En France, aujourd'hui, il y a des gens, mais mon père, paix à son âme, c'était une vieille génération, ne pensait qu'on s'en sortirait jamais sans le nucléaire, parce que pour lui, c'est cette génération d'après-guerre qui avait été élevée dans l'accélération, les Trente Glorieuses, la croissance, le PIB, il pensait que le nucléaire, c'était l'énergie, effectivement, qui permettait de faire fonctionner une grande société industrialisée qui donnerait assez d'énergie à tous, voilà, pour ne pas tomber dans le retour à la bougie, la régression, quelle horreur, vous voyez ce que je veux dire. Donc il y a des gens qui continuent de croire aujourd'hui que le nucléaire seul pourra nous donner, voilà. Et alors, comme il faut, et ça je pense qu'à peu près tout le monde en est conscient, sortir du pétrole et du gaz et du charbon, du carbone, le nucléaire à Paris apparaît encore plus comme une énergie providentielle pour assurer la transition énergétique dans un cadre de lutte contre le changement climatique. Vous voyez ce que je veux dire ? Donc c'est complexe. Dans un même temps, on a un EPR, donc le fleuron de la technologie française, qui a enfin démarré l'année dernière à Flamanville, qui a coûté 19 milliards au lieu des 3,5 prévus au départ. Donc la Cour des comptes a quand même épinglé l'État et le lobby nucléaire là-dessus. dans aucun domaine on tolérerait des dépassements de cette ampleur. Hein. 10 ans de retard, enfin avec des problèmes que l'on connaît, hein, de construction, de mise aux normes, et l'agence de sûreté nucléaire, le gendarme du nucléaire, qui a rappelé plusieurs fois à l'ordre, hein, les exploitants et les fabricants. Donc on peut pas dire que ce soit un chantier exemplaire. Hein, c'est plutôt une sorte de faillite générale. Alors qu'il y a des raisons, hein, qui lient au fait qu'on n'a plus construit de centrale pendant 20 ans. Donc on a perdu beaucoup de transmission, de savoir-faire dans des corps de métier qui sont très très spécialisés, hein, des soudeurs, etc. Donc il y a des raisons à cela. Mais je ne sais pas aujourd'hui si ce démonstrateur-là, hein, qu'on voulait vendre dans le monde entier, va suffire à redorer le blason du nucléaire. Donc il y a des gens qui croient, encore une fois, qui ont une sorte de croyance dans la puissance, voilà, et qui ne sont pas d'ailleurs forcément prêts à abandonner le pétrole non plus. Et puis une autre partie de la société, oui, qui serait plutôt dans la méfiance. La méfiance, mais encore une fois, comme le monde qui s'avance est quand même incertain, on ne sait pas de quoi très bien sera fait le mix énergétique dans les années qui viennent. D'autant plus que dans un même temps, et ça sociologiquement c'est encore plus complexe, il y a un refus massif de la société de la construction d'éoliennes terrestres et maritimes et offshore. Donc vous voyez, c'est très bizarre. Alors j'essaie de comprendre et d'analyser sociologiquement ces réactions. Il y a quelque chose qui est plus de l'ordre du conservatisme. Si vous voulez, le mouvement des Gilets jaunes, par exemple, c'est un mouvement conservateur qui dit on veut un pouvoir d'achat, on veut maintenir et le pouvoir d'achat, il y a que l'énergie carbonée aujourd'hui qui permet de maintenir le pouvoir d'achat. Hein, si on sort du carbone, on en avait parlé à cette antenne il y a quelques mois, si on sort du carbone, on doit faire mieux avec moins. Moins de salaire, moins de matière, moins de tout. Bon, on n'est pas du tout prêt à cette transformation, pas du tout.
0: Repassons du côté soviétique. À présent, toujours au cœur de cette communication un petit peu autour de Tchernobyl, on l'a commencé à l'évoquer tout à l'heure d'ailleurs, Tchernobyl, ça a révélé aussi et mis à nu les contradictions internes du régime soviétique, ce mensonge d'État, cette opacité, cette incapacité aussi à assumer publiquement l'échec, la faillite autour de l'accident de Tchernobyl. Dans quelle mesure Tchernobyl a fracturé la confiance établie entre le pouvoir soviétique et sa propre population ?
3: Alors, c'est un peu ce qu'on a dit tout à l'heure. La fracture, elle est déjà là. D'une certaine manière, elle préexiste, mais elle n'est pas visible. Donc Tchernobyl, puisque la catastrophe, c'est par définition l'objectivation de ce qui nous dépasse, ça fait apparaître des contradictions dans, effectivement, le mensonge d'État, le revers du progrès technique. Parce qu'encore une fois, le système soviétique misait sur la technique. Et là, qu'est-ce qu'on a ? Ben, un réacteur qui explose, qui libère ses radionucléides qu'on ne connaît pas très bien, mais on sait quand même que c'est pas très bon pour la santé, tout ça. Bon, je veux dire, faut pas. Voilà, les habitants savent très bien, encore une fois, où ils sont, ce qu'ils subissent, et se doutent bien que ça va mal finir. Et pour beaucoup, ça a mal fini. Hein. Il y a une augmentation très rapide des pathologies. Ça, ils le voient. Les gens le vivent dans leur corps, dans leur chair. Immédiatement après l'accident, toutes les femmes enceintes sont touchées dans les régions les plus contaminées, au moins. Énormément d'avortements, d'enfants mal formés, enfin bon voilà, je passe sur les détails, mais il y a des aspects très très visibles, des gens qui meurent très rapidement, en bonne santé aussi, hein, parce que les radionucléides affectent le muscle cardiaque, entre autres, hein, puis différents organes, bref, il y a une détérioration de l'état de santé très rapide, les gens s'aperçoivent très bien que ça va pas très bien, là où ils sont. Et donc ça révèle aussi la dimension du crime écologique, hein, de la crise écologique. Il y avait déjà des mouvements écologistes dans les années, fin des années 70, à Nijni Novgorod, par exemple, mais là, ça va précipiter les choses. Donc il y a une prise de conscience écologique, de la part de populations, beaucoup des femmes d'ailleurs, hein, les mères de famille qui s'inquiètent pour leurs enfants. On a quelque chose qui est en fait finalement assez comparable à ce qui se produit en Europe de l'Ouest, hein, une sensibilité écologique qui apparaît dans un nouvel état d'esprit, et puis aussi une ouverture démocratique. Alors très malheureusement, voilà, ces horizons d'attente se sont refermés avec l'arrivée de Vladimir Poutine au pouvoir en particulier, hein, qui va changer le discours officiel, la politique, et puis qui va refermer d'une certaine manière ses portes. Mais voilà, Tchernobyl, c'est aussi l'ouverture de possibilités pour les sociétés soviétiques et très vite post-soviétiques, c'est-à-dire la Russie, l'Ukraine, le Bélarus, qui sont des républiques indépendantes, qui vont s'ouvrir, s'occidentaliser d'une certaine manière, s'ouvrir à la liberté de la presse, qui vont découvrir un tas de choses. Et il y a une petite, moi j'ai connu ce moment à Moscou, et puis à Kiev, et puis à Minsk, hein, une petite parenthèse enchantée dans les années 90, voilà, où il y a un devenir possible, bon, qui aurait pu se poursuivre, mais qui est né, je pense, très largement de la brèche, hein, de la faille que Tchernobyl a fait apparaître dans ce vieux système moribond.
1: Pendant près de 3 semaines, Gorbatchev est resté silencieux publiquement sur la catastrophe. Comment interpréter ce silence, hein, toujours dans cette communication un peu compliquée? Était-ce un réflexe conditionné par des décennies de culture du secret soviétique, ou déjà le signe d'un pouvoir dépassé par l'ampleur de ce qu'il cherchait à dissimuler? On l'a déjà expliqué, il y avait quelque chose qui était déjà lancé, la fracture était déjà là. Mais comment interpréter ce silence?
3: Moi, je pense que c'est la honte. C'est la honte de la faillite, c'est-à-dire il y a eu tellement de croyances placées dans la construction des centrales. Alors Tchernobyl, c'est la plus grande centrale du monde, hein. Elle s'appelait pas Tchernobyl à l'époque d'ailleurs, elle avait un numéro simplement. Il y a 8 réacteurs, hein, 4 existants, 4 en construction. Moi j'y suis allé, c'est gigante, c'est titanesque, hein. C'est vraiment des bâtiments d'une taille absolument... C'est 8 fois la cathédrale Notre-Dame, si vous voulez, voilà, c'est et avec une puissance à la

0: de honte absolue pour un, pour le système qui est obligé d'être mis devant le fait accompli, hein, de l'incurie, de décisions qui ont été prises, et puis de la puissance, on est tombé dans l'impuissance, hein, donc l'impuissance à maîtriser les conséquences de l'accident. On va mettre des moyens, je l'ai dit tout à l'heure, en œuvre, hein, colossaux, et on n'arrive à rien. Les Japonais feront la même épreuve très amère, hein, de la faillite, de l'impuissance en 2011. C'est ça, le renversement, le retournement du progrès en faillite et en menace. C'est le sens du mot catastrophé. Hein. Catastrophé en grec, c'est retournement des choses. C'est une catastrophe.
1: 20 ans plus tard, en 2006, Mikhail Gorbatchev lui-même a déclaré dans un article qui est d'ailleurs disponible sur le site internet de Project Syndicate, je reprends ces mots, « La catastrophe de Tchernobyl a peut-être été la véritable raison de l'effondrement de l'Union soviétique, davantage même que la perestroïka que j'ai initiée. » Est-ce que c'est une analyse, avec le recul aujourd'hui, 40 ans après, que vous approuvez, Frédéric Lemarchand ?
0: Bon, je pense que les choses sont quand même un peu plus complexes. Oui, il est vrai que Gorbatchev, hein, dont les mémoires ont été traduites par mon ami Galia Ackerman, qui a travaillé sur Tchernobyl avec moi pendant 30 ans, hein, avait pris conscience, hein, vraiment de l'ampleur du désastre. Et il a fait partie de ces gens qui ont dit « mais il faut plus aller dans cette direction, on ne peut plus ainsi mettre en jeu la santé et la vie, hein, de millions et de millions de gens, parce que c'est ce qui s'est passé. Alors ça veut dire aussi que le système avait bien changé, parce que le système soviétique, c'est un système qui a été capable quand même de détruire 120 millions de personnes, quoi. Hein, c'est quand même hallucinant, mais dans la politique de Staline, il y a eu des morts par millions et par millions, des famines organisées, etc. Donc c'est le pire système, pire que le nazisme, en termes de bilan humain, et qui est capable, effectivement, mais retournement des choses, dans les années 80, le président du Soviet suprême dit il faut prendre compte la vie humaine, on ne peut pas... Enfin, je sais que Gorbatchev était très aussi tourné vers l'idée de la fin de la guerre froide, de la sortie du nucléaire militaire, de la dénucléarisation, et d'une certaine manière, militaire et civile, parce qu'après Tchernobyl, on comprend que l'humanité peut s'autodétruire, à petit feu, certes, hein, mais le monde ne peut pas supporter des centaines et des milliers de Tchernobyl. Donc il y a cette prise de conscience, je crois, chez lui. Voilà. Par contre, le système tout entier, non. Tchernobyl, encore une fois, je le vois plus comme dans une réaction chimique, comme un catalyseur. Le déclencheur, le produit qui va faire que la réaction en chaîne va se déclencher. Mais les failles du système, elles sont, j'allais dire, dans chaque... individu, chaque du système soviétique. Hein. Il y a une sorte de d'épuisement. Les gens n'y croient plus, voilà. C'est la foi dans le communisme. Alexievitch, l'écrivaine prix Nobel de littérature qui a écrit la supplication là, sur Tchernobyl, raconte ça très bien dans ses bouquins. Hein, il y a la foi communiste est partie. Voilà, on n'y croit plus, et à partir du moment où on n'y croit plus, logiquement, le système va s'effondrer. Donc Tchernobyl n'a encore une fois que précipité un effondrement qui, de toute façon, aurait eu lieu, d'une manière ou d'une autre.
1: Est-ce que c'était pas aussi une façon pour Gorbatchev de se dédouaner, entre guillemets, en imputant l'effondrement de l'URSS à cet accident-là?
0: Oui, c'est une bonne hypothèse. De mettre tout sur le dos de Tchernobyl, effectivement. Oui, ben oui, il a été le dernier à essayer de sauver quand même ce qui pouvait l'être, hein, et à essayer de sauver le système en l'adoucissant avec trois mots d'ordre, hein, glasnost, hein, donc transparence, perestroïka, réforme, et puis un troisième mot dont j'oublie toujours le nom russe, mais qui est accélération. Et c'est ce contexte d'accélération qui va présider à la construction ultra rapide de la centrale de Tchernobyl. En quelques années, on l'a fait sortir de terre avec la ville de Pripyat, et la conception même du réacteur est liée, enfin, on peut imputer aussi d'une certaine manière la raison de l'accident de Tchernobyl, la faillite de Tchernobyl, à la manière dont les choses se sont passées avant l'accident, c'est-à-dire dans la construction même de la centrale, dans la conception même de la centrale, il fallait aller vite. Et trop vite. Et en la matière, le manque de prudence est quand même un peu fatal, quoi. Donc il y a cette dimension de l'accélération qui va la dernière accélération, hein, du système, qui va aussi précipiter sa chute. Nous sommes aujourd'hui, je pense, dans le monde capitaliste, où le PIB est la mesure de toute chose, dans cette phase. Hein, on est dans la dernière phase d'accélération où on va chercher de la croissance à tout prix avant de tomber dans la descente énergétique.
2: Et bien justement, maintenant davantage un peu plus sur les leçons qui ont été tirées ou non de Tchernobyl. Vous avez déjà évoqué l'idée du destin tragique du nucléaire, qu'il n'y avait aucune raison qu'il n'y ait pas d'accident nucléaire au XXIe siècle. Est-ce que

0: techniquement, on n'a retenu aucune leçon de Tchernobyl ?
1: Alors techniquement, je ne sais pas. Moralement, aucune leçon. Sinon, on aurait commencé à reconsidérer le programme électronucléaire en 86, hein, et après, on n'aurait pas eu Fukushima, enfin, etc. Donc là, il n'y a pas de pédagogie des catastrophes. Et pas plus qu'on en a, on a tiré des leçons du nazisme ou du fascisme, me semble-t-il. Voilà, ça nous renvoie à notre triste réalité politique du monde aujourd'hui. Ça veut dire que les raisons sont ailleurs. Hein, si on peut pas endiguer ces processus, ça veut dire que les raisons sont plus profondes. Et pour le nucléaire, c'est un peu pareil. Il faut pas regarder la technique, il faut regarder l'état qui l'a produite. Hein. C'est pas la technique n'est que le reflet d'un imaginaire, voilà, de politique, technique, social qui préside. Donc les leçons de Tchernobyl, par contre, moi je les situerai plus dans la société civile. Hein, on a parlé tout à l'heure de la société civile soviétique, hein, qui s'est réveillée. En Europe, on a quand même l'émergence des laboratoires indépendants, par exemple. L'ACRO, l'Association pour le contrôle de la radioactivité dans l'Ouest, en Normandie, région très nucléarisée, et puis dans l'axe rhodanien, à Valence, la CRIRAD, qui est un peu plus militante, on va dire, hein, mais qui fait de l'expertise indépendante aussi, qui a publié la carte de la France contaminée. Voilà, du beau travail. Et puis l'ACRO qui continue, et puis après Fukushima, qui a monté un laboratoire indépendant là-bas. Laboratoire indépendant, ça veut dire aussi donc contrer, être en mesure d'apporter des contre-expertises aux seules expertises d'État qui étaient, à l'époque de Tchernobyl, confiées à l'Office pour la protection des rayonnements ionisants, hein, c'est-à-dire cette officine qui a menti de manière éhontée aux Français pour essayer de sauver la mise comme Gorbatchev, quoi, d'une certaine manière. Donc ça a été important. La contre-expertise, les laboratoires qui ont été donc créés et financés par des citoyens, par du crowdfunding, comme on dit aujourd'hui, ça a permis notamment dans la Hague, par exemple, dans les années 90, où une crise s'est déclenchée suite à la publication d'un article de Jean-François Viel sur l'idée qu'il pourrait y avoir des contaminations théoriques, hein, en épidémiologie, sur 4 cas sur 100 000 hein, enfants atteints de leucémie pourraient être expliqués par l'environnement. Voilà ce qu'on disait à l'époque. Ça a déclenché une crise absolument colossale sur laquelle on a, avec mes collègues du CEREV, Lazare à l'époque, travaillé, Laurent Bosseno et Guillaume Grandazi. Et ce qui nous était apparu, effectivement, à l'époque, c'est que deux choses. D'abord, derrière le nucléaire, le rapport entre les citoyens et le nucléaire, c'est un rapport entre les citoyens et l'État. C'est un peu comme le vaccin avec la Covid. Hein, quand on parle du nucléaire, on s'adresse en fait à l'État. Et c'est la question des libertés pratiques, des libertés individuelles, du droit à l'information. Enfin, toutes ces questions qui sont sous-jacentes quand il y a une crise du nucléaire. Et puis, ça mettait aussi en relation un lien qui était toujours interdit entre la santé et l'environnement. Voilà. Et donc, à partir de là, les laboratoires indépendants, il y a eu donc une cellule de crise, un groupe radio-écologique nord-cotentin qui a été réuni sous la houlette de Annie Sugier, et les laboratoires du CEA, de l'État, etc., ont dû confronter leurs résultats à des expertises menées par les laboratoires indépendants, notamment l'ACRO. Et ça a beaucoup changé les choses en matière de rétablissement d'un minimum de climat de confiance, on va dire, entre le nucléaire et la société civile.
2: Et justement, à présent, on va écouter un troisième extrait audio d'un point de vue plus politique. On va revenir un instant en 1986 où Pierre Pellerin dirigeait alors le service central de protection contre les rayonnements ionisants. Et à l'époque, il abordait un ton très rassurant s'agissant des conséquences sanitaires donc de la catastrophe. Pourtant, en 2006, il a été mis en examen pour tromperie aggravée. Et on écoute donc à ce sujet un extrait du 13h de France 2 du 31 mai 2006.
3: 10 mai 86, le professeur Pellerin, chef de file de l'autorité nucléaire, révèle que la France a bien été touchée par le nuage radioactif. Des doses 100 fois supérieures à la normale, mais l'annonce est tardive, car 15 jours se sont écoulés après l'accident de la centrale ukrainienne. 15 jours pendant lesquels on a tenu ce discours destiné à rassurer.
4: Il n'y a de fait aucune raison, de par les conditions météorologiques elles-mêmes, que quoi que ce soit mesuré en France.
5: La toxicité, là, on peut être catégorique, ça ne présente absolument aucun danger.
3: Ces beaux discours vont déboucher sur un reproche, celui d'avoir minimisé le danger radioactif avec peut-être la complicité des politiques.
2: Finalement, Pierre Pellerin a bénéficié d'un non-lieu en 2012 devant la Cour de cassation. Pour autant, on imagine que cette catastrophe et donc toute la communication qu'on évoquait tout à l'heure, l'extrait en témoigne également, elle a transformé durablement la relation de confiance, entre guillemets, que pouvaient entretenir les citoyens et le pouvoir politique dans les territoires concernés. Vous parliez de divorce tout à l'heure, on imagine que ça a été là aussi un catalyseur, pour reprendre le terme.
1: Alors, le non-lieu, évidemment, mais c'est très compliqué la justice et le droit, hein, c'est pas pour autant qu'il y a rien. Moi, ce que je trouve intéressant, c'est que finalement, donc 20 ans après l'accident, quelqu'un qui a menti de manière délibérée, hein, dans les médias, à la fois pour rassurer, mais aussi pour dissimuler des vérités embarrassantes pour l'État, est quand même des comptes à rendre. Voilà, et que donc un tribunal a été organisé pour mettre en examen, entendre des arguments, et que cette question de mise en danger de la vie d'autrui voilà. Et je pense que ça fait peut-être quand même avancer les choses, hein. C'est-à-dire que si un accident se produit demain, je suis pas certain qu'on sera enclin à dire toute la vérité et rien que la vérité et immédiatement, mais ça change un peu la donne, hein. C'est-à-dire que les responsables de politique d'une part, mais aussi de la gestion des risques, des installations nucléaires et des comptes à rendre à la société en cas de faillite, et y compris après un accident qui peut être aussi un accident fortuit, hein, je veux dire, imprévisible et sur lequel on n'a pas prise a priori, mais que la gestion des conséquences accidentelles puisse quand même faire l'objet d'un examen critique par la justice j'allais dire aussi sous contrôle de la société. C'est ça la démocratie, hein. C'est quand même que les citoyens aient un droit de regard sur la chose publique et sur la manière dont les choses se passent. Voilà. Encore une fois, je suis pas certain que si un accident grave se produisait demain en France, on aurait un maximum de transparence. On l'a vu avec le vaccin, avec toutes sortes de choses, hein. Mais voilà, on dit les choses quand on est vraiment obligé de les faire. Mais justement, hein, je pense que ces procédures de mise en démocratie technique obligent d'une certaine manière les responsables à prendre leurs responsabilités, littéralement, donc à rendre des comptes en temps utile aux citoyens.
0: Toujours sur les leçons que nous ont appris ou non Tchernobyl, on a parlé un tout petit peu en début d'entretien en disant que la France ne ferait pas mieux aujourd'hui en termes de gestion de crise, de gestion des populations s'il arrivait un accident tel que Tchernobyl. Est-ce qu'on a quand même aujourd'hui des protocoles? Est-ce qu'on a quand même mis en place des choses suite à cet accident pour prévenir des potentielles catastrophes nucléaires?
1: Moi, j'avais suivi un peu comme ça de loin les exercices réalisés à blanc, hein, dans la Hague. Donc on simule un accident nucléaire et puis la préfecture, les médias, tout le monde s'y met. On dit aux gens restez chez vous, etc. Et bon, ça a montré déjà que la gestion telle qu'on l'envisage en France, c'est-à-dire comme si on avait affaire à des sujets soviétiques, ça marche pas du tout. Hein. Aller expliquer à une mère de famille qu'il faut rester confiné pendant que son enfant est à la crèche ou à l'école et qu'il faut pas aller le chercher parce que le premier réflexe c'est de se mettre à l'abri et de laisser passer les premiers nuages, c'est pas possible. Hein, c'est pas possible, voilà. Et donc à chaque fois qu'on a fait ce genre d'exercice, hein, c'était toujours extrêmement, les bilans étaient extrêmement mitigés. Par ailleurs, après Tchernobyl, on a créé le CODIRPA, un comité directeur de prévention des accidents majeurs, auquel avait participé un de mes collègues, et qui disait au fond, bon, on a fait un petit pas en avant, effectivement, après Tchernobyl, on a dit, ok, le risque zéro n'existe pas, hein, pour aller vite, c'est à peu près le discours dominant. Mais pour autant, encore une fois, on n'a jamais imaginé simplement la possibilité d'évacuer une petite ville, une ville moyenne, sans parler d'une métropole. Voilà, vous avez une centrale à Nogent près de Paris, il y en a plein près des grandes villes, enfin près, même à 100 km. Caen Flamanville, pour un nuage avec un peu de vent d'ouest, vous voyez ce que je veux dire, c'est une heure et demie. Hein, voilà. Et en fait, non, on a jamais pris la mesure de la possibilité qu'un accident majeur, type Tchernobyl ou Fukushima, puisse arriver. Parce que ça ne rentre pas. Alors c'est là-dessus que j'ai passé aussi une grande partie de mon travail de recherche à à essayer de montrer que le modèle, enfin le paradigme, comme vous disiez en introduction, de la catastrophe a une pertinence, hein, c'est-à-dire basé sur l'expérience du monde vécu, alors que la manière dont on appréhende les risques nucléaires, c'est justement à travers le concept de risque calculable, qui est une abstraction mathématique. Hein, c'est en gros un pourcentage de chance qu'un événement a de se produire. C'est comme ça qu'on a construit une digue de 6 mètres contre les tsunamis à Fukushima, alors que la vague en faisait 12. Hein, c'est comme ça que la centrale Les Blayais, donc dans la Gironde, hein, a été inondée. Il restait une seule pompe pour faire fonctionner. C'était lors de la tempête de 1999-2000, la grande tempête hivernale. La Gironde était sortie de son lit et on est passé à deux doigts de l'accident majeur. Voilà, je pourrais comme ça égrener une série de situations où le calcul était erroné et finalement un mauvais calcul des risques, c'est la catastrophe qui arrive. Voilà, donc je pense qu'il faut tirer les leçons de ce qui s'est produit, et donc les retours sur expérience de Tchernobyl et de Fukushima sont essentiels, mais chez nous ce sera pas forcément un tsunami, ce sera autre chose. Hein, mais regardez, après le 11 septembre 2001, un avion de ligne se transforme parfaitement en missile s'il est détourné et il peut être précipité sur une centrale. Donc en fait, n'importe quelle installation nucléaire de base qui n'est pas protégée en France, hein, qui n'est pas protégée de point de vue technique pour résister à la chute d'un gros porteur, parce que ça n'a pas été prévu, parce que ça ne rentre pas dans le calcul des risques, comme les centrales ne sont pas sous les couloirs de ligne, on n'a pas protégé les centrales contre la chute des gros porteurs. Donc n'importe quel avion, un jour, peut devenir un missile et produire un Tchernobyl ou un Fukushima en France. Ce n'est qu'une hypothèse parmi d'autres, vous voyez, mais il y a plein de possibilités quand on y réfléchit pour que les choses se produisent. Ce qui nous manque, c'est l'imaginaire qui permet d'anticiper et de prévoir d'une certaine manière. Voilà. C'est la raison pour laquelle donc on n'a pas en France aujourd'hui prévu l'hypothèse ou l'éventualité d'un Tchernobyl. Un accident intermédiaire, on va dire, ou local, oui, mais une méga catastrophe, non.
0: Et comment expliquer qu'on préfère se baser sur des potentiels risques théoriques plutôt que ce que l'histoire nous apprend, notamment Tchernobyl ?
1: Il y a plein de raisons. Il y a des raisons économiques. Quand je vous disais tout à l'heure, il faudrait mettre 6 mètres de blindage, vous voyez, de béton et d'acier au-dessus de toutes les centrales et les piscines de lagues. On a des cœurs de réacteurs qui sont stockés dans l'eau hein, pour refroidir. C'est exactement le stade nautique de Caen. Hein. C'est des hangars en tôle qui n'ont aucune protection. Voilà. Donc vous voyez, c'est un peu cette idée que, d'abord, si on voulait parer tous les risques possibles et imaginables, il faudrait dépenser des milliards, et on est dans une société qui ne produit plus de croissance, hein. On est à croissance zéro, ça veut dire qu'il va falloir envisager les vaches maigres, donc l'heure n'est pas à la dépense, mais pas plus qu'elle ne l'était dans la crise du pétrole des années 70, etc. C'est-à-dire que le problème, il reste aussi quand même essentiellement... Enfin, j'allais dire à la base un problème économique, parce que les risques, on pourrait effectivement les évaluer ou les imaginer, hein, mais trouver des parades, évidemment, ça coûte extrêmement, extrêmement cher, et on reste malgré tout prisonnier de modèles économiques. Le nucléaire est une énergie, on va dire, d'État, mais c'est quand même des entreprises privées qui réalisent, exploitent, distribuent l'électricité. Enfin, vous voyez, c'est... Donc on reste prisonnier quand même d'une logique économique, et à ce jeu-là, eh bien, la sûreté, c'est un facteur parmi d'autres, hein, mais le minimum.
2: Et qu'est-ce que finalement cette catastrophe, elle nous enseigne, elle nous apprend sur notre rapport collectif au risque ? Est-ce qu'il n'y a pas d'une certaine façon une fatalité, un côté inéluctable à ne pas vouloir considérer peut-être qu'un accident puisse à nouveau se produire au XXIe siècle avec l'évolution des technologies, etc. Est-ce qu'il n'y a pas un petit peu ce côté de vouloir justement se cacher, se préserver aussi d'une éventualité qu'on n'a pas forcément envie de considérer ?
1: Ah, moi, je pense que Tchernobyl, c'est le point de bascule qui fait d'ailleurs un peu système avec les autres crises écologiques des années 80-90. Hein. Ça commence même dans les années 70. C'est pour ça que je disais cadre de pensée, paradigme. Je vais faire un tout petit bond en arrière, mais rapide. Hein. En 1755, à Lisbonne, il y a une grande catastrophe qui se produit. la ville est entièrement détruite, 70 000 morts, tremblement de terre, incendie, raz-de-marée, enfin c'est la fin du monde. Et on se demande pourquoi Dieu a-t-il voulu la destruction d'une ville, voilà. Et Rousseau répond, mais non, c'est pas un problème d'ordre divin, c'est nous les humains qui sommes responsables. Donc on entre dans la modernité, hein, donc on est humain, libre, responsable. 20 ans après, c'est la Révolution française. Hein, voilà, on est dans ce point de bascule au milieu du XVIIIe siècle où on sort d'un univers géré par le divin pour entrer dans le monde de la rationalité moderne, de la science, etc. Et bah, Tchernobyl, c'est un peu le pendant. Hein, c'est-à-dire que c'est là qu'on va au contraire sortir peut-être de la croyance dans la toute-puissance de la technique, le projet prométhéen de l'après-guerre, des Trente Glorieuses, de la grande accélération. Qui prend son essor dans le siècle industriel, hein, dans le 19e. Voilà, il y a cette grande période de croyance, encore une fois, dans de foi. Voilà, hein, on pourrait dire, après la théodicée, c'est la technodicée. L'humain s'en remet à la technique entièrement. Ça se voit dans le cinéma de science-fiction hein, des années 50, 60, etc. Bah, Tchernobyl, c'est le point de bascule qui nous fait sortir peut-être de cette espèce de croyance et de torpeur. Pour nous mettre en face d'une réalité, c'est-à-dire que nos instruments, ce que nous produisons techniquement, peuvent avoir, on le voit avec l'IA aujourd'hui, avec voilà, hein, c'est la prise de conscience écologique de ce que nos outils, nos machines peuvent se retourner contre nous. Hein, c'est le sens du mot catastrophe. Je crois que Tchernobyl nous fait prendre conscience que nous sommes entrés à la fin du XXe siècle dans une époque de retournement, de renversement de nos productions, voilà, qui peuvent se retourner contre nous. Il n'y a pas que celle-là, hein. Il y a aussi évidemment la bombe atomique, etc. Mais et pour moi, Tchernobyl, encore une fois, c'est pas que cet événement qui s'est produit en URSS en 1986, le 26 avril, c'est un cadre de pensée générale qui inclut ce point de bascule, comme à Lisbonne, voilà, un autre point de bascule où un imaginaire est déjà là. Hein, un imaginaire de crise de confiance, de prise de conscience écologique, etc. Et il rencontre l'événement. À Lisbonne, c'était la laïcisation qui rencontrait le tremblement de terre. Et je pense qu'en 86, c'est cette conscience écologique hein, qui naît, qui traverse aussi beaucoup la jeunesse aujourd'hui, qui est là, après mai 68, et qui rencontre d'une certaine manière l'accident nucléaire qui vient de faire système. Voilà. C'est pour ça qu'on se souvient de Tchernobyl, qu'on commémore Tchernobyl. C'est pas un accident comme un autre, hein. C'est quand même un accident qui a des conséquences planétaires, qui colonise le temps pour des millions d'années. Enfin, c'est quelque chose de totalement unique, nouveau, impensé, irréversible et irréparable.
2: Et si cette année, on fête les 40 ans de la catastrophe de Tchernobyl, on fête aussi les 15 ans d'un autre accident, Fukushima. Vous avez déclaré en 2011, « Quand je suis allé à Fukushima, aucune leçon n'avait été tirée de Tchernobyl ». Qu'est-ce qui vous fait dire qu'au regard de l'accident de Fukushima en 2011, aucune leçon n'a été tirée ?
1: Ben, d'abord parce que le régime de croyance, bon, je suis allé un peu rencontrer les Japonais, et puis je leur ai dit, vous savez, vous allez être confronté à quelque chose de difficile parce qu'il y a pas de, on ne peut pas revenir à l'état initial du territoire. Ils ont essayé, hein, gratter la terre, ils ont gratté la terre sur 15 centimètres un peu partout. Ils ont lavé les maisons à la brosse à dents. Ils ont mis des milliers de gens, des liquidateurs aussi. Et ils pensaient vraiment pouvoir reprendre la main sur le monde post-accidentel et faire revenir les choses à l'état normal. Ils y sont parvenus en faisant baisser les doses admissibles, enfin c'est criminel, hein, mais donc ils ont repris la main en faisant varier les normes finalement post-accidentelles, mais sur le fond ils n'étaient pas prêts à entendre ce discours. Hein. Moi j'étais à la préfecture de Fukushima, je leur ai raconté toute notre expérience, 20 ans de travail hein, sur les conséquences de Tchernobyl en URSS, mais ils étaient décontenancés. Enfin, un peu dans le même état d'ailleurs que l'étaient les soviétiques, un peu honteux, un peu le Japon quand même, grand pays technologique, hein, pendant tout le XXe siècle même. Mais quelle faillite et je vois encore la mémoire de Tchernobyl aujourd'hui. J'ai monté une grande exposition l'année dernière avec mes étudiants du master de sociologie. Je l'ai présenté à deux grandes institutions culturelles de la ville de Caen qui m'ont dit oui, les directeurs des structures m'ont dit oui, et puis en fait les élus ont dit non. On ne veut pas entendre parler de Tchernobyl. Enfin, voilà, il y avait une exposition qui. Alors, elle est partie à Strasbourg parce que la ville de Strasbourg l'a pris dans sa bibliothèque. S'est tenu hier et aujourd'hui donc un grand colloque Tchernobyl dans cette ville qui a une autre histoire et un autre rapport, je pense, à l'écologie avec sa proximité avec l'Allemagne, mais en Normandie, encore aujourd'hui, voilà, je le dis à ce micro, il n'est pas question de parler de Tchernobyl et de cette espèce de part honteuse un peu du projet nucléaire.
0: Et malgré cette réticence, ce serait quoi la leçon majeure qui aurait été retenue de cette catastrophe de Tchernobyl ? Vous parlez de point de bascule tout à l'heure, de prise de conscience, est-ce que ce serait ça la leçon ?
1: Alors, les leçons, elles sont de deux types. D'abord, qu'est-ce que c'est qu'une catastrophe nucléaire ? Pour moi, c'est un nouveau type de déracinement, par exemple, hein, parce que le monde change autour de nous sans changer d'apparence. Hein, le monde, il n'y a rien qui ressemble plus à un village contaminé qu'un village propre. Mais le monde, voilà. Et donc, cette espèce de nouveau monde qui apparaît, qui est un monde en régression, qui est aussi le monde, j'allais dire, contaminé par les pesticides, par les perturbateurs endocriniens, par les PFAS. Vous voyez ce que je veux dire? C'est la même chose. C'est exactement la même chose. Donc, on peut tirer des leçons de Tchernobyl. Sur, voilà, qu'est-ce qu'on fait quand on entre dans ce nouveau monde qui est le monde dans lequel nous vivons, le monde d'avant, mais qui a changé de nature, mais pas d'apparence. C'est tout le problème du mal invisible, etc. Alors, on a eu aussi un peu la même chose avec la Covid, hein, le virus, enfin voilà. Donc là, il y a énormément de leçons, je n'ai pas eu le temps de les développer ici, mais pour lutter contre le déni de réalité qui peut toujours s'inviter, parce qu'il n'y a rien de plus facile que de dire, bon, bah, puisque je ne vois rien, je ne sens rien, je n'ai aucune saveur, je vais continuer à vivre comme avant, et évidemment, le rendez-vous est à l'arrivée avec les maladies environnementales, les cancers, etc. C'est ce qui se passe avec les pesticides aujourd'hui en France et dans le monde. Donc ces leçons-là sont importantes. Hein. Comment réagir à un nouveau mal qui n'est plus l'accident industriel visible? Enfin, vous voyez, si le mur de cette pièce se fissure brutalement, on va tous prendre nos jambes à notre cou, on va sortir de la salle. On est conditionné pour ça. Il y a de l'adrénaline qui circule, on réagit immédiatement à un danger immédiat. Là, on a un danger dilué à petite dose qui est là pour des siècles. Donc voilà, ça, il faut bien en prendre la mesure et voir comment ça rejoint aussi l'adaptation au changement climatique. Voilà, quelle mise en récit on peut produire pour engendrer des transformations durables pour plusieurs générations dans une société. Enfin, voilà. Donc ça m'intéresse beaucoup. C'est pour ça que je milite pour sortir du paradigme du risque calculable et pour réétablir le paradigme de la catastrophe, hein, qui peut être défini de manière extrêmement rigoureuse, comme l'a fait mon collègue et ami philosophe Jean-Pierre Dupuis, hein, dans le catastrophisme éclairé. Et puis, la deuxième leçon de Tchernobyl, au-delà de qu'est-ce que c'est qu'une catastrophe nucléaire vécue, hein, réellement, pas statistique, mais réellement vécue, c'est une leçon morale, c'est-à-dire à l'aune des grands événements du XXe siècle, la Shoah par exemple, hein, comment le projet de destruction des Juifs d'Europe a engagé toute une société, des travailleurs, des chefs de garde, des aiguilleurs, vous voyez ce que je veux dire? Et de la même manière, bon voilà, Tchernobyl permet de penser la dimension réversible, problématique de la technique, de grands équipements technologiques, etc. Donc encore une fois, Tchernobyl, ça parle aussi d'autre chose que de catastrophe nucléaire. Je pense que les dangers potentiels de l'IA aujourd'hui, etc., sont d'une même nature. Donc pensez la technique. Voilà, la technique, on a toujours considéré que c'était un outil qui était à notre service, hein, depuis le premier singe qui aurait trouvé un bâton jusqu'au pilote de la centrale nucléaire. Or non, dans la technique moderne, il y a quelque chose qui fait rupture à un moment donné, et là, qui nous échappe. Voilà. Hein, donc je crois que Tchernobyl vient aussi nous donner une leçon philosophique et morale sur la manière dont nos productions, nos inventions... Je vais citer Günther Anders, hein, pour finir, j'aime beaucoup ce grand philosophe autrichien qui disait « Nous ne sommes pas à la hauteur en sentiment et en imagination de ce que nous produisons. » Voilà. Et donc le travail, la tâche qui nous incombe, hein, c'est d'essayer de nous hisser à la hauteur de nos productions, de nos réalisations. Et c'est la raison pour laquelle j'ai passé 20 ans de ma vie, effectivement, à essayer de tirer les leçons et de faire de Tchernobyl une expérience collective.
2: Je vais juste rebondir sur quelque chose que vous venez de dénoncer quant aux dangers de l'IA qui sont de même nature, selon vous, que potentiellement les dangers de Tchernobyl?
1: Alors, ils sont évidemment un peu différents techniquement, comme le sont les pesticides, etc. Mais oui, parce qu'ils ont une capacité, comment dire, anthropologique, à affecter notre manière de nous penser comme étant humains. Hein, Tchernobyl, c'est est-ce qu'on peut vivre dans un monde durablement contaminé par la radioactivité? Voilà, peut-on s'adapter durablement à une situation inacceptable comme celle du climat, etc. et à quel prix et comment et au prix de quel renoncement. Voilà, de quel renoncement ? Parce qu'à Tchernobyl, on renonce. On renonce à la chasse, à la pêche, aux loisirs, à la fréquentation des forêts, à la baignade. Mais voilà, hein, c'est une série de prescriptions négatives qu'on a connues pendant la Covid. Mais simplement, nous, on a eu une parenthèse là-bas, c'est pour des siècles. Imaginez, voilà, ce mode d'enfermement. Donc c'est une expérience quand même angoissante, étouffante, qui est très difficile à supporter. Je pensais à l'IA, parce que l'IA, aujourd'hui, qui est effectivement techniquement sur un autre plan, peut avoir... des conséquences de même ampleur, de même niveau, c'est-à-dire que ça affecte la mémoire, la conscience, la manière de penser, le rapport au monde, le rapport au monde. Est-ce que la musique que j'entends à la radio a été faite par des artistes ou par une machine en 10 secondes ? Mais voilà, et c'est quand même pas rien, enfin, de dire d'entrer dans un monde où on va commencer à douter de la nature des choses. Et Tchernobyl, c'est ça. Je suis dans la zone contaminée, est-ce que ce champignon-là est comestible ou pas ? Avant, on savait ce que c'était qu'un champignon vénéneux, un champignon comestible, voilà. Une amanite, c'était pas comestible. Un rosé des prés, oui. À Tchernobyl, un rosé des prés, ça peut être un poison mortel. Vous voyez ce que je veux dire ? Donc on commence à réévaluer le monde qui nous entoure à l'aune du danger radioactif, mais on n'a pas de compteur autour du cou en permanence, donc vous voyez, c'est quand même un monde extrêmement étrange. Et c'est autour de cette étrangeté, je pense, qu'on peut comparer notre entrée dans le monde de l'IA à notre entrée dans le monde post-Tchernobyl.
2: Merci Frédéric Lemarchand d'avoir répondu à nos questions pour cette émission sur les 40 ans de Tchernobyl.
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0: Merci à Émile à la technique. On se retrouve la semaine prochaine, même heure. À 18h, rendez-vous avec Anaëlle pour un nouveau numéro de La Belle Antenne. Passez une bonne journée sur Radio Phoenix.

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1: Bonsoir.
4: Bonsoir.
0: Salut.
4: Salut. Bienvenue dans Micro Féroce. Ce mois-ci, on parle d'un mot qui devrait être simple et qui ne l'est plus. Habiter. Aujourd'hui, habiter, pour beaucoup d'entre nous, c'est galérer à trouver un logement décent. C'est accepter trop petit, trop cher, trop loin. C'est vivre dans le provisoire, dans l'attente. C'est voir des immeubles entiers expulsés pendant que d'autres sont vides. Des familles sommées de partir. Des quartiers transformés pour devenir attractifs, c'est-à-dire plus rentables, plus lisses, plus blancs. La gentrification, ce n'est pas un concept abstrait, c'est des gens qui disparaissent d'un territoire. Habiter en ville, c'est souvent survivre au marché. Habiter en ruralité, c'est pas idyllique non plus. Maison vide mais inaccessible, transport absent, isolement forcé. Habiter, ça coûte, et pas seulement de l'argent. Ça coûte de l'énergie, de la stabilité, et parfois de la dignité aussi. On va parler de ces tensions-là, du logement, du mal-logement, des expulsions, de la difficulté à rester quelque part quand tout pousse au départ. On va parler aussi d'autres manières de vivre l'espace, de nomadisme choisi ou contraint, du fait de vivre autrement qu'entre quatre murs. Et puis, brièvement, on n'oubliera pas que le premier lieu qu'on habite, c'est le corps, et que là aussi, tout le monde n'a pas la même tranquillité. Alors ce soir, à travers des interviews, des films, des textes, une chronique sonore et des musiques, on va regarder en face cette question. Pourquoi habiter est si difficile? Et qui a intérêt à ce que ça le soit? Alors, merci de nous écouter et bonne écoute sur Micro Féroce.
0: Et maintenant, on va... Ah, oups.
1: Je présente juste le premier morceau.
0: Sorry.
1: On a commencé l'émission avec Home de l'artiste Anya Rani. C'était un extrait de l'album éponyme qui est sorti en 2020. Je la cite. Home est une composition qui traite de la recherche d'un refuge en soi-même et du pouvoir de l'imagination, de la vie considérée comme un voyage. Elle traite du pouvoir causal de nos pensées qui peuvent abattre des murs symboliques, tels que les soucis quotidiens, les obstacles ou la peur. C'est un hymne à la liberté et à la foi. La foi que ce qui nous a quittés reviendra et la foi en un nouveau départ. Une chanson sur l'espoir et la recherche d'une lueur d'espoir même dans les moments les plus sombres. Ça pourrait bien qu'on en ait un peu besoin quand même.
0: On va maintenant écouter le titre Casa de Widad, une chanteuse franco-marocaine. Elle est née à Paris, puis a grandi au Maroc où elle a fait des études de pharmacie. Depuis tout petite, elle se passionne pour la musique. Aujourd'hui, elle a choisi d'en faire sa priorité. J'ai lu que grâce à son talent authentique, Widad a déjà conquis le cœur de milliers d'auditeurs. En mêlant avec brio la modernité de la pop aux sonorités traditionnelles marocaines, elle crée une musique sincère, profondément ancrée dans son histoire personnelle. Alors méconnue du grand public, Widad parvient à enregistrer un premier single en 2023. Elle dévoile le titre « Casa », une chanson très personnelle dans laquelle elle évoque son parcours et raconte d'où elle vient. Et les souvenirs de cette ville de Casablanca, Casa, la ville et sa maison, qu'elle porte avec elle partout. J'ai choisi de vous faire écouter sa version en arabe et a cappella. On écoute Casa de Widad.

0: Alors la prochaine, c'est une dédicace aux squatteurs et squatteuses, et particulièrement à mon collectif d'habitation. Et c'est un morceau un peu romantique.
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0: Tu veux envoyer le son?

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0: Merci.
1: Et ouais, bravo et merci. Ouais. Et ben, c'était un live du morceau Zombie de Viscéralement Déviant. Et je n'en dirai pas plus puisqu'ils se sont présentés par elle-même.
2: Et maintenant, moi, j'avais envie de vous parler du film de Ladjili qui est sorti en 2023 qui s'appelle Bâtiment 5. Et pour parler de ce film, donc, j'ai trouvé une interview de son actrice principale qui s'appelle Antedia, qui est réalisée par Isabelle Mbouyamba. C'est une journaliste culturelle spécialisée en cinéma qui habite en Belgique. Du coup, je ne vais pas vous dire moi grand-chose, mis à part que l'interview, elle durait quand même 20 minutes. Et là, c'est beaucoup plus court. Donc, vous pouvez aller la regarder sur la chaîne qu'a cette personne. Ça s'appelle le Ciné-Club d'Isabelle. Et à la suite de cette interview, il y aura un morceau qui s'appelle « Bâtiment » de la rappeuse marseillaise Nia, qu'on retrouve sur « Très organisé 2 » de Jules, une étoile montante, il paraîtrait. Je lance.
3: Bonjour, bienvenue dans le Ciné-Club d'Isabelle. J'espère que vous allez bien. Cette fois-ci, j'ai l'honneur de rencontrer, d'interviewer Anta Diao, qui joue dans le film de Ladjili, Bâtiment 5. Bonjour Anta.
4: Bonjour.
3: Dans ce film, vous jouez le rôle d'une militante qui aime les autres et qui aime s'impliquer dans sa commune et qui décide de s'impliquer politiquement parce qu'elle voudrait que les choses changent au niveau de son quartier. Il y a eu un nouveau maire qui a été élu et elle décide que c'est le moment de communiquer avec ce maire pour faire changer les choses au sein de ce quartier. Les thématiques abordées dans ce film sont très importantes. C'est un film qui traite aussi du mal logement, de l'insalubrité de certains bâtiments, de l'expropriation, de la copropriété, parce qu'en fait, souvent, on a une image un peu stéréotypée, surtout nous, de la Belgique. Je ne dis pas que ce n'est pas un concept qui existe en Belgique, mais c'est vrai qu'on a quand même beaucoup parlé des banlieues en France. Et donc, on imagine toujours que ce sont des logements sociaux. Or, ici, non, il s'agit de copropriété. Donc, ces familles ont acheté leurs biens il y a 20 ou 30 ans et aujourd'hui, ces logements sont insalubres et se font éjecter de leur logement de manière plus que brutale, je ne veux pas trop en dire. Et donc, évidemment, c'est un sujet qui est malheureusement encore d'actualité et qui ne s'améliore pas en plus. Donc, à ce niveau-là, comment est-ce que vous avez ressenti justement de pouvoir discuter avec les gens du quartier, etc. Est-ce que ça vous a permis de mieux comprendre la situation ?
4: Oui, complètement. Complètement. Effectivement, bah, moi qui ai grandi dans un quartier populaire, je sais aussi que, enfin, je suis au courant de tous les problèmes qu'on peut rencontrer en termes de logement insalubre, etc. Mais j'étais beaucoup moins familière avec le fait que ces personnes-là pouvaient être propriétaires de leurs appartements et qu'elles puissent aussi être victimes d'expropriation abusive, comme c'est le cas de d'Abby dans le film. Et ce qui m'a encore plus frappée, c'est que bah, on a présenté le film un peu partout en France et même à l'étranger, et on se rend compte que c'est pas un problème qui est franco-français, c'est pas un problème qui est uniquement qu'on retrouve uniquement en Île-de-France. En fait, dans chaque salle où on allait, on avait des personnes qui avaient vécu exactement la même chose et qui se battaient encore aujourd'hui. On a été par exemple à Roubaix dans le quartier de l'Alma qui subissait exactement la même chose. Et du coup, c'est assez frappant de se dire qu'aujourd'hui on a encore des personnes qui se battent contre des états institutionnels et qui subissent ce genre de problèmes encore aujourd'hui, quoi.
3: Et du coup, comment s'est passé aussi, parce que je sais que la vocation du film, c'est aussi de sensibiliser la jeune génération. Donc, comment s'est passé la rencontre avec les lycéens, les jeunes en général ?
4: Eh ben, il y a une projection en particulier qui nous a beaucoup, beaucoup marqué avec l'équipe. On a présenté le film, du coup, au Festival de Sarlat. Il y a quelques mois, et on avait une salle de 700 élèves, je crois, si je ne me trompe pas, voire un peu plus. Et du coup, les organisateurs nous expliquaient que c'était l'une des projections pour laquelle on avait le plus d'élèves qui s'étaient bousculés. On a même des personnes qui ont regardé le film debout ou assis dans les escaliers. Et quand on est arrivé, on a été complètement chamboulés par l'accueil, une standing ovation. Et en fait, moi, ce qui m'a bouleversée, c'est de voir à quel point la jeunesse était consciente, en fait, des problèmes qu'on pouvait rencontrer. Et en fait, ça m'a donné beaucoup d'espoir parce qu'on a tendance à penser que, enfin, souvent quand on est issu des quartiers populaires, on a tendance à penser que la politique c'est pas pour nous, on est souvent désabusé et un peu démotivé par la situation. Mais le fait de voir que des personnes aussi jeunes comprennent les enjeux, ça m'a donné beaucoup d'espoir Et ça m'a permis de comprendre qu'Abby pouvait peut-être aider, quoi. Des personnages comme Abby, on a l'habitude d'en croiser, en fait. C'est juste qu'on n'a pas l'habitude d'entendre ces histoires-là dans les médias ou quoi, mais ces jeunes filles-là, elles existent, elles sont fortes et elles sont souvent sur le devant de la scène et c'est elles qui permettent de faire avancer les choses dans ces quartiers-là. Donc, ça lui tenait vraiment à cœur que ce soit une femme qui incarne ce personnage.
3: Oui, exactement. Et c'est vrai qu'il met aussi l'accent sur le milieu associatif ou l'entraide dans les quartiers, parce qu'effectivement, que ce soit dans Les Misérables ou que ce soit ici, il y a énormément de solidarité, il y a énormément d'entraide, il n'y a pas juste de la délinquance et des gens, des politiciens véreux, je pense.
4: Oui, complètement. Bah, les banlieues, les quartiers populaires, c'est un peu des petits villages. On se connaît tous, on rencontre un petit peu tous les mêmes difficultés, donc on n'a pas d'autre choix que d'être solidaires entre nous. Et je trouve que dans le film, en fait, Ladj a vraiment réussi à dépeindre cette partie de ces quartiers-là qu'on n'a pas tendance à voir. Et ça, c'était aussi pour moi, en tout cas, un très très bon souvenir et ça m'a permis de simplement en fait pouvoir montrer à quel point on peut, malgré ce qu'on entend, on peut se sentir bien dans ces quartiers-là.

J'ai lu ce texte il y a quelque temps. J'habite dans une maison qui n'existe pas, de Lorraine Marx, paru aux éditions Blast. Il m'avait remué. Mais quand je l'ai entendu, quand j'ai écouté la voix de Lorraine Marx portée par la musique de Rocky Dudu dans la version podcast parue sur France Culture, ça n'a plus été la même sensation. Ça n'était plus un texte, mais un corps, une respiration, une présence. Je ne vais pas en faire une analyse ou expliquer ce que ça veut dire, je suis, je pense, bien incapable de ça et absolument pas outillée pour ça. Je vais juste vous dire ce que ce texte et son interprétation m'ont fait. Le mot « habiter », c'est pas si simple, c'est pas neutre. Habiter, c'est peut-être pas juste vivre quelque part. Parfois, habiter, c'est tenir. Tenir dans un corps, une identité, dans un monde qui n'est pas pensé pour nous, pour vous. En écoutant cette version sonore, j'ai compris que cette maison qui n'existe pas, ben, elle existe quand même. Elle existe dans sa voix et ses silences. Elle existe aussi dans l'espace que toute la musique ouvre autour des mots. Je suis désolée.

0: Quand j'ai lu le texte, j'ai cru capter la métaphore. Mais en l'écoutant, je n'ai plus vu une image, mais j'ai entendu une nécessité. Habiter. Habiter pour certaines, ce n'est pas juste s'installer, c'est bricoler un espace respirable dans un monde qui étouffe. J'entends dans ces mots, dans ceux de Lorraine Marx, la fatigue de devoir inventer sa propre architecture pour survivre. Dans cette version lue, on l'entend, ce souffle qui nous dit que cette maison, elle tient à peu de choses.
1: Je m'appelle Nikki et je vis dans une maison qui n'existe pas. Et pour pouvoir rentrer chez moi, je dois trouver ce que je dois chercher. Et je dois retrouver mon calme, où qu'il soit. Et dans la maison avec moi, parfois il y a Madame Monstre, les tout petits, et parfois aussi Nuage le Nuage, mais ça n'a pas d'importance réelle. Et ces derniers temps, on ne voit plus les tout petits. Je ne sais pas où sont passés les tout petits. Et je vis dans une maison qui n'existe pas. Et parfois, je voudrais juste rentrer chez moi. Et parfois, je me souviens que je peux pas. Je peux pas rentrer chez moi. Parce que ma maison n'existe pas. Que mon amour n'est pas à moi.
0: Habiter un corps. Habiter un corps n'est pas neutre. C'est pas égal pour tout le monde. Il y a des corps qu'on laisse tranquilles. Et il y a ceux qu'on surveille, dissèque, commente, corrige, ceux qu'on menace. De la version lue à celle entendue, je crois avoir capté le poids réel, la densité de cette idée. Et la musique autour, elle vient faire résonner ce que ça coûte d'habiter un corps quand l'extérieur vous conteste. Habiter son corps, c'est un acte politique qui demande pour certaines d'entre nous un courage immense et un respect au moins aussi grand.
1: Je sais pas à quel moment j'ai cessé d'être assez, tu sais. Je sais juste que c'est pas moi qui ai vécu toutes les choses du passé. J'étais pas tout le temps là. Moi-même, je suis parti des années, pour tout dire. Et je suis revenu. Pouf. J'étais une femme. Et j'ai vécu comme ça dans une robe, comme on vit sur un nuage. J'en pouvais plus d'être fou. Moi, je voulais être folle. Et Madame Monstre, elle se maquille. Ouais, ça a l'air de rien comme ça, mais c'est beaucoup. Elle doit se maquiller. Elle doit maquiller ses beaux yeux tristes de femme invisible. Invisible qui n'est visible que quand elle se maquille. Et en même temps, on peut pas vivre invisible. Mais c'est dangereux d'être vu. Surtout quand on est mal vu et que c'est mal vu d'être une femme comme ça. Madame Monstre, elle a une femme en elle qui n'apparaît au monde que dans des nuages de mascara.
0: Habiter malgré les normes, malgré la violence, malgré les regards couteaux, tranchants. Certains, certaines héritent d'une maison stable. D'autres doivent construire sur des ruines.
1: Si tu peux pas prendre ta place, ils le feront à ta place. Et t'auras nulle part où t'asseoir, nulle part où aimer, nulle part où rêver. Et ma maison, elle n'existe pas, mais c'est la mienne. Et j'y suis, j'y reste. Et tant que j'y reste pas, ça reste mon choix. C'est ce que c'est, voilà. C'est aussi ce que c'est pas. Mais c'est ma maison. Et j'aime tout ce qui n'existe pas parce que tout ce qui n'existe pas ne peut pas disparaître. Et si je vais nulle part et personne ne vient me voir, mais au moins, chaque mur est mon ami. Puisque chaque mur, je l'ai choisi. Et je me souviens, il y a ce type qui me dit: c'est bien aussi quand t'es sans maquillage. Il faut savoir tomber le masque. Et Madame Monstre, elle lui répond: mes connards, tous mes visages sont mon visage. Et mes visages s'en vont avec mes larmes. Et il y a dans chacune de mes larmes un visage. Et je suis derrière chacune de mes larmes. D'accord? D'accord?
0: En lisant le livre, j'étais seule face au texte. En podcast, je ne le suis plus. Il y a la voix. Sa voix. Il y a les silences et la musique qui ouvrent des pièces invisibles. Cette version sonore ne répète pas le livre, elle l'habite autrement. Elle lui donne une chair. On entend presque les murs.
1: Et elle m'a dit.
0: Et ça, eh ben ça m'a simplement bouleversée.
1: Tu fais quoi alors? Rien. J'espère tout.
2: Tu sais quoi ?
1: Quoi ?
2: Tu sais quoi ?
1: Ben, quoi ?
2: T'es tellement cool.
1: Non.
2: Si. T'es tellement cool.
1: Non, arrête.
2: T'es tellement cool.
1: Merci.
2: Merci.
1: Et maintenant ?
2: Maintenant, quoi ?
1: Et maintenant ?
2: Musique.

Habiter, c'est peut-être ça. Inventer une maison quand aucune ne nous est donnée. Et parfois, ben, cette maison, c'est une voix. Ici, c'est celle de Lorraine Marx. Et pendant une heure, en l'écoutant, j'ai eu l'impression d'habiter avec elle un espace qui n'existe pas, mais qui pourtant tient quand même debout.

0: qui est signé par le projet Chèvre à trois têtes de Rock Dudu et Puzz Mama. C'est sorti récemment et je vous invite vraiment à l'écouter sur toutes les plateformes de streaming.
1: Et maintenant, on va écouter le titre « La maison » de Clara Isé. C'est un titre qui était sorti sur l'album « Océano Nox » qui était sorti en septembre 2023. Avec sa voix incroyable, Clara Isé nous transporte dans cette maison, dans ses souvenirs, dans ces lieux qui nous font des émotions, ces lieux qui nous rappellent des gens qu'on a aimés.
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Et ben on va vous faire une petite chronique livre ce soir. Et on commence, enfin en tout cas moi je commence, avec Stardust de Leonora Miano, publié en 2022 chez Grasset, qui se trouve aussi en poche chez Pocket. J'ai beaucoup aimé ce livre. Donc, pour revenir sur l'histoire, elle l'a écrit à la troisième personne, mais c'est bien de sa propre histoire dont il est question. Elle raconte son passage par un centre d'hébergement en 1996 avec sa fille. Elle écrit ce livre 2 ou 3 ans après, mais n'a pas voulu le publier de suite pour ne pas être enfermée dans la case écrivaine SDF. Elle parle d'un sujet peu traité de l'intérieur, mêlant récit de son quotidien, l'envie de faire exister ces femmes qu'elle a croisées là-bas pour ne plus les avoir dans sa tête, et l'analyse de ce qu'elle vit. Je vous le conseille vivement, ainsi que ses autres livres, et puis je vais vous lire un petit extrait, c'est une lettre qu'elle écrit à sa grand-mère. Personne ne connaît ces endroits. Parfois, lorsque viennent les grands froids, on parle au journal du soir de ces foyers d'accueil pour les sans-abri. Nul ne sait vraiment à quoi ils ressemblent, comment on vit là, où couchent les reprises de justice qui sortent de prison sans amis, sans famille, sans le sou. Où dorment celles qui vendent la presse de rue à la criée. Les toxicomanes enceintes, plaquées par celui qui les avait entraînées sur les chemins de la liberté, loin d'une ruralité morose ou d'un confort ennuyeux. Les femmes battues qui prennent un soir leur courage et à deux mains. Les jeunes filles issues de familles immigrées qui se rebellent contre les traditions d'une terre inconnue, qui ont pris la clé des champs avant d'y être envoyées, abandonnées. Toutes celles qui ont trop d'aspérité, un tempérament trop en relief. Les caractérielles, les rêveuses, les dépressives, les dingues et les paumées, elles vont à Crimée.

0: La plupart reviennent souvent derrière ces hauts murs. Parce que la vie ne s'arrange pas. Parce que l'en deçà imprime si puissamment sa marque qu'on ne sait plus vivre dans la norme. Parce qu'on voit trop bien le dessous des cartes après être passé par ici. Le système ne peut plus vous blouser. Le traitement des questions de société, le sort fait à la marginalité, tout cela permet d'appréhender la mentalité d'un peuple. Ici, ce n'est pas comme chez nous. La misère est cachée derrière des portes métalliques à vasistas. Reléguée à la périphérie des villes. Au moins, me diras-tu, ils ont pensé à faire quelque chose. Ils ont des garde-fous, des filets de sécurité. On peut s'en sortir. C'est vrai, je suis là. On fera peut-être quelque chose pour moi. On essaiera. Pourquoi ne puis-je m'empêcher de leur en vouloir dans ce cas ? Je déteste qu'ils nous aient menti, qu'ils se soient présentés à nous comme s'ils étaient meilleurs. Je déteste qu'ils nous donnent des leçons. Dans ce pays, tout le monde n'est pas raffiné. Tout le monde n'est pas lettré. Tout le monde ne parle pas le français. Tout le monde n'est pas libre et égal. Tout le monde n'est pas considéré comme un frère. Je déteste que nous ayons été faibles, que nous nous soyons laissés subjuguer au point de ne plus croire en nous. Ils ne sont pas assez grands pour qu'on leur ait fait cadeau d'un morceau de notre âme. Ils ne savent même pas ce qu'ils nous ont pris.
1: Merci. Et moi, je voulais vous parler d'un livre qui s'appelle « Mémoire des créneaux, chronique d'une démolition annoncée ». C'est un livre qui est de Zoubida Djellouli et Sabrina Hout et les dessins de Samia Driss. Alors, ce livre laisse la parole aux habitantes de la cité des créneaux à Marseille. Elle nous raconte comment elles vivent le projet de destruction de la cité et leur relogement. Depuis l'annonce en 2002, les habitantes s'interrogent sur leur avenir, où vont-elles aller, à quel prix. Ce sont des histoires et des mémoires individuelles et collectives qui nous sont racontées. Les destructions ont eu lieu en 2008, 2009, 2010 et 2011, soit 9 ans après l'annonce. Ces quartiers ont été particulièrement abandonnés durant ces années-là. Alors on peut trouver le livre à la Cartouche, qui est Bibliothèque Autogérée à Cré, place de l'Église, qui est ouverte tous les mardis de 18h à 20h. Et en fait, je vais lire un tout petit extrait d'un témoignage qui est celui de Zora. Et le livre est fait que de témoignages comme ça. « Je ne suis pas allée à la convocation de la Logirem, c'est le bailleur social. Je suis fatiguée, je ne pouvais pas y aller. Je suis vieille et fatiguée. Je lui ai expliqué au téléphone, je lui ai dit « moi je ne pars pas, je reste là. Je ne vais pas déménager, ça va pas dans la tête, non, non, non. Ça fait 40 ans que j'habite ici. Je ne pars pas, je reste là. Ils m'ont proposé un appartement tiroir, j'ai dit non, jamais de la vie. J'attends là, je paie mon loyer, je paie mes charges, j'attends, je ne pars pas, je reste là jusqu'à la fin. »

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Des leçons. La mutante 5 de la rappeuse de Nanterre Billy Brolock, sortie en 2018 sur son album Gare de l'Est. Ce morceau est un exposé clair sur les désastres de l'aménagement urbain et de la gentrification. Billy Brolock dissèque l'impact du business frauduleux des collectivités publiques au profit des grandes entreprises de TP, l'installation de la vidéosurveillance, les expulsions, l'appauvrissement des classes populaires avec l'arrivée et l'envahissement de classes moyennes et bourgeoises. Elle cite dans son texte des communes comme Nanterre, Montreuil, Clichy, Mantes-la-Jolie qui se sont fait vider d'elles-mêmes par le Grand Paris et son grand capitalisme au cours des années 2010. Alors on a évoqué la gentrification dans l'émission, dans l'intro, plusieurs fois. Et moi, non, juste au-dessus. Je vous propose qu'on s'y arrête quelques minutes pour décortiquer ce phénomène. Parce que le terme gentrification, il a été créé dans les années 60 par Ruth Glass en Angleterre pour parler de l'embourgeoisement des quartiers populaires à Londres. Aujourd'hui, la gentrification, je cite, désigne une forme particulière d'embourgeoisement d'un espace populaire qui passe par la transformation de l'habitat, des commerces ou de l'espace public. Il s'agit d'une transformation sociale qui se traduit par une transformation matérielle et symbolique de l'espace. C'est aussi un processus d'appropriation d'un espace populaire par des groupes sociaux généralement issus de classes moyennes et supérieures. Et parallèlement, c'est une dépossession des habitants des classes populaires. Je ferme les guillemets. La gentrification, c'est un phénomène social et racial. C'est un lissage de certains territoires urbains par une population aisée socialement, essentiellement blanche. J'oserais même dire un grand remplacement, comme certains l'utilisent, qui oblige une partie de la population, la plus pauvre, à quitter ces espaces, soit en consommant autrement, forcée d'aller plus loin pour trouver des commerces plus accessibles que la Biocoop nouvellement installée au prix exorbitant, par exemple, soit en déménageant carrément, car la hausse des loyers est totalement abusive. Toujours plus en périphérie, souvent plus précarisant. La gentrification est associée aux réalités urbaines, mais je me demande bien comment pourrait être désigné ce même phénomène pour les espaces en ruralité. Parce que oui, on voit bien qu'il existe par ici, en Dromie, ce phénomène. Quand la construction de la gare TGV à Alixan ramène son lot de classes moyennes et bourgeoises venant souvent de Paname ou de Lyon, ingénieurs, intermittents du spectacle, cadres dynamiques, cette faune de néo-ruraux bien heureuse de trouver à acheter ou à louer parfois quatre fois moins cher que dans la ville où elles habitaient, avant de gagner le Grand Sud. Ah, ces magnifiques fermes à retaper de 400 mètres carrés pour un jeune couple. Ces terrains nus qui vont accueillir yourtes, tiny house et que la mairie tolère parce que 99,9% des personnes qui vont y habiter sont blanches, hétérosexuelles et qu'elles font partie et qu'elles font grandir le grand capital et ces maisons terre-paille si écologiques. Sans compter la cerise sur le pompon, mes préférées, les maisons secondaires et les Airbnb. Et avec tout ce beau monde et ces belles constructions ou rénovations individuelles, eh bien les municipalités ne peuvent s'empresser, ouvrez les guillemets, d'améliorer leur centre-ville à coup d'OPAH, opération programmée d'amélioration de l'habitat, comme à Cré par exemple. Et du coup, elles y vont aussi de rénovation urbaine, de chantier, tout ça, créant toujours le même phénomène, l'augmentation du coût de la vie, l'embourgeoisement, le lissage social et l'exclusion des personnes les plus précaires. Et nous, on est où dans cette histoire? On est arrivé comment sur ce territoire? On l'alimente comment, ce territoire? On le consomme comment? Bon, je vais terminer avec quelques pistes piochées dans des articles du Média Libre Ricochet ainsi que dans la chronique sur le logement et contre les excès touristiques proposés lors d'une émission de Tout pour le goûter sur Radio Saint-Fé à Cré, qu'on vous recommande grandement d'écouter. Donc, avec quelques pistes pour enrayer l'embourgeoisement structurel. Alors, vous pouvez harceler les riches et leur monde en installant une ambiance pour qu'ils ne viennent pas ou qu'ils ne partent carrément. Genre, fête en extérieur, tag, dégradation, destruction de vitrines de magasins chers et de caméras, SUV endommagé, vélo électrique à 10 000 dollars volé ou démoli. Bon, voilà, c'est des idées. Mais cette méthode ne conviendra pas à tout le monde et la répression clinaison qui va avec pourrait en venir à bout. Il y a aussi imposer des mesures sociales qui limitent fortement l'embourgeoisement, l'attractivité pour les riches et leur implantation. On pourrait multiplier les logements sociaux pérennes, non susceptibles de retourner au marché immobilier ou à la propriété privée. A été suggérée la formation à l'autoproduction de fausses fiches de paye.
L'autoréduction des loyers, ou plafonner durablement les loyers à des montants crédibles. Favoriser les structures collectives à but non lucratif, de type coopérative habitant. Implanter et pérenniser dans les quartiers visés des activités sociales à but non lucratif, voire même gratuites. Salles à disposition gratuite ou très peu chères, MJC, centre social, association à caractère social, etc., etc. Voire des magasins peu chers, tout ça, tout ça. Bon voilà, c'est des idées, c'est tout un programme, mais qui sait ?

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1: C'était Little Boxes de Malvina Reynolds. Elle était militante politique, chanteuse et compositrice. Elle a écrit cette chanson en 1962 et elle est restée comme son morceau le plus connu, repris par de nombreux groupes, et il a aussi été utilisé dans le générique de la série Weeds, sorti je crois en 2005. Elle a écrit Little Boxes en voyant un quartier d'une ville californienne s'étendant sur les collines, symbole de la nouvelle architecture de l'époque. Elle y critique le conformisme et les valeurs bourgeoises que reflètent ces endroits habités par des avocats et des docteurs, dont la vie n'est faite que de petites boîtes, leur maison, l'université, leur travail et où tout le monde se ressemble.
2: Et après, je vais parler du film Nomadland de Chloé Zhao. Alors, sino-états-unienne, Chloé Zhao est monteuse, scénariste et réalisatrice. J'avais envie de vous parler de son film Nomadland, sorti en 2020, adapté du livre Enquête de 2017 de la journaliste Jessica Broder. Donc le titre, c'est Nomadland, survivre en Amérique au XXIe siècle. Enquête sur les précaires, parfois très âgés, poussés au nomadisme par la crise. C'est un road movie qui se déroule au cœur de la crise économique aux conséquences dramatiques pour des millions de foyers aux États-Unis. On suit Fern, veuve blanche sexagénaire déclassée qui, après l'effondrement économique de la cité ouvrière du Nevada où elle vivait, décide de prendre la route à bord de son van et d'adopter une vie nomade. Elle passe d'un camping à une aire pour gens du voyage. Elle rencontre les oubliés, les rejetés, les victimes du capitalisme, sans sécurité sociale ni indemnité de chômage. Fern est incarnée par la formidable actrice française Louise McDormand, mais il a été tourné pendant 4 mois avec de nombreux véritables travailleurs nomades, les personnes qui, interviewées pour le livre de Broder, ont joué leur propre rôle dans le film. Parfois, Yael se repose dans un paysage immense et sublime où se rassemble pour un vide-grenier géant ou une nuit de fête dans le désert. Yael font des boulots précaires où on embauche encore les seniors, parfois jusqu'à l'épuisement total. J'ai vraiment beaucoup aimé ce film, notamment pour la tendresse et la bienveillance du regard qui est porté sur ces communautés de laissés pour compte. Les films de Chloé Zhao explorent entre autres les thèmes de la solitude, de l'identité, du déplacement et de la recherche de l'appartenance. Voilà, ce film il m'a donné envie de découvrir d'autres de ses films, comme par exemple Chansons que mes frères m'ont apprises, tournée à Pine Ridge. Dans le Dakota du Sud et qui explore le lien entre un frère et une sœur, Lakota Sioux. Voilà, à suivre donc.

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1: Et on vient d'écouter Llegando a Casa en rentrant à la maison de la rappeuse La Furia. Un son qui date un peu puisqu'il est sorti en 2017 sur l'album Vandaval. Je vous avoue que j'ai pas trouvé beaucoup d'infos sur son. Je pourrais pas vous dire le sens profond de ce morceau tant il est poétique et imagé. J'ai l'impression qu'elle parle d'un voyage fait de luttes, de combats, un voyage éprouvant et tempétueux avec un retour à la maison sans trop de dégâts. Alors est-ce qu'elle évoque un voyage intérieur et ou un cheminement personnel ou un combat politique? Je sais pas, je vous laisse votre interprétation.
2: J'ai rencontré une femme qui a accepté de partager un bout de son vécu. Des périodes de galère sans logement avec ses enfants, sa participation à un collectif et leurs actions, et ce que l'administration lui a fait subir à elle et ses enfants. Elle m'a parlé de beaucoup de sujets que j'ai pas pu garder pour ce soir. Du coup, j'ai dû résumer certains bouts, en supprimer d'autres. Pas facile comme choix. Alors j'ai décidé de vous faire écouter son expérience d'une lutte collective qui a abouti. En 2023, elle va à la première réunion du collectif Solidarité Femmes à la rue 69. Un collectif monté par des soutiens pour que des femmes à la rue se rencontrent et cherchent des solutions ensemble pour trouver des hébergements. Une première occupation d'un gymnase a lieu en juin 2023. Malheureusement, elle rate le premier soir pour des raisons familiales, et le lendemain, quand elle revient, on lui dit qu'elle ne peut pas être sur la liste que la mairie a dressée des occupantes entre guillemets officielles du lieu. Quand après 2 mois d'occupation, les personnes sont relogées, malgré son soutien à cette occupation, elle ne fera pas partie de celles qui ont eu une solution. Elle revient un peu sur la première occupation, puis nous raconte la deuxième.
3: Si on fait l'occupation, occuper un gymnase qui n'a ni, je peux dire, à l'été, il n'y a pas d'intimité pour personne. C'est ouvert partout, tu mets les matelas, tu mets des choses. Il fait très chaud, c'était presque 36 degrés, je peux dire, à l'été. Il faisait très chaud, les enfants pleuraient. Il y avait les femmes enceintes là-bas. Donc, c'était directement les autres personnes qui venaient visiter. Dans la condition dans laquelle on se trouvait dans ce gymnase, ça n'encourageait pas du tout à être là pour 2 mois. Il y a les journalistes qui venaient nous filmer. Il y a les gens qui venaient, qui faisaient les TikTok sur nos têtes. On ne savait même pas où les films allaient. Puis qui disaient aujourd'hui, on est là avec les sans-abri. Ça, c'est... On a un peu... honte de ça. C'est pas encourageant. C'est pour ça les gens qui venaient, non, je peux pas rester, je préfère appeler une amie. Si tu as une amie ou un ami qui a une solution pour toi, tu dors là-bas parce que c'est mieux. Donc, on sait même pas si on va... Après 2 mois, les gens qui étaient là ont été relogés. C'est après ce relogement, tout le monde a eu le courage maintenant. C'est mieux qu'on reste avec... Parce que si tu n'es pas avec eux, tu dors pas avec eux, tu peux pas être relogé. Parce qu'on dit que toi, tu as une autre solution. Donc, lors de la réunion, on a eu l'idée d'occuper le CCVA, qui est le Centre social et la vie associative de Villeurbanne. Donc, ce jour, c'était le 8 novembre, si je me rappelle bien. C'était la journée de l'hospitalité. Puis, il y avait une grande soirée là-bas. Il y avait les élus, il y avait tout le monde presque là-bas. Et nous, le collectif, ce jour, on a dit, on fait une surprise. On était 105 personnes avec les femmes enceintes, comme je vous dis, là, sans exception, les personnes malades, les vieilles personnes. Donc, on a occupé le CCVA. Ce jour-là, on venait, il y avait le soutien parce que nous, on a toujours peur d'être devant. On vient, on passe les sécurités, on rentre, on occupe la grande salle. Les sécurités étaient bloquées. Ce sont qui ces gens? Et puis, on rentrait, c'était 105 personnes. Ils ont informé Monsieur le maire qu'il y a un groupe de personnes qui sont là. On ne sait pas qui sont ces gens. Ils sont venus nous demander, le maire adjoint, Monsieur Garibaldi, Garabédian. Moi, je dis toujours Garibaldi, je suis désolée. Il a dit, mais vous êtes qui, vous? Et on s'est présenté, nous sommes le collectif Solidarité entre femmes à la rue. Et aujourd'hui, on est venu pour que vous nous aidiez à avoir un toit, un logement. On n'a pas de solution. Donc, il a dit, on ne peut pas vous recevoir. Ici, c'est un centre culturel. Vous ne pouvez pas être là. Non, vous ne pouvez pas être là. Mais on n'a nulle part où aller. Il pleuvait. On ne peut pas sortir. Il y a les enfants, on est là, on ne peut pas sortir. On s'est assis. Tout le monde était là. Donc, ils ont dit, après notre soirée, on va vous virer d'ici. Vous ne pouvez pas rester. On doit déléguer quelques personnes pour monter en haut, aller dire notre ce qu'on veut en fait. On est monté, on a parlé, on a dit notre situation. Nous sommes 105 personnes, on a la liste. Et on veut que vous, cette liste-là, tout le monde soit relogé. Parce que le but du collectif, c'est d'avoir un toit pour tout le monde, sans exception. Ça, c'est le but.
2: Finalement, il n'y a pas eu d'expulsion et l'occupation va durer 2 mois. 2 mois de discussion avec la mairie, la préfecture et un procès demandé par la mairie pour l'expulsion du lieu. Début janvier, une partie du groupe, 56 personnes, sont relogées. Mais on dit à celles qui restent qu'elles n'auront pas de solution à part 4 nuits d'hôtel.
3: Ils ont commencé à appeler les noms. L'OFI a commencé à appeler les noms. Leur représentant qui était là en tout cas. On t'appelle, on te donne la convocation. Il y avait le bus qui était au dehors de la CCVA. Tu dois monter dans le bus. On t'amène à Malicieux, 3 heures, ou à Belleville. 3h40 minutes, tu dois aller là-bas et 4 jours, tu devrais être expulsé dans l'avion pour l'Afrique. Chaque personne qui sortait venait en pleurant. Je ne suis pas allée. Donc, c'est après moi que j'ai refusé de partir, j'ai refusé de prendre leur convocation, que les autres aussi. Ah bon, on peut refuser alors, Malika. Pourquoi moi, je n'ai pas pu refuser, je vais être expulsée. J'ai dit non, mais assieds-toi, tu vas nulle part. La femme s'est assise, elle m'a attrapée comme ça. Ouais. Elle tremblait, elle pleurait. Donc, c'était comme si j'étais une soutienne pour elles. Parce qu'ils ont parlé de la police, les femmes sont sorties. Et quand elles sont sorties, elles cherchaient où aller, en fait. Parce que quand il y a la police, tout le monde a peur de la police. On a appelé les médias sont venus. On a dit dans le groupe, venez nous soutenir. On est resté assis. On n'est pas sortis, les 48 personnes. À 17h, monsieur le maire adjoint, il est venu. Il a dit, on veut vous voir à 19h à la mairie. Envoyez-nous pour quelles raisons vous ne voulez pas partir. Notez-nous. On a noté, on a parlé, on a fait une réunion, une petite réunion avant d'aller le retrouver. Petite réunion, on ne veut pas partir parce que nos enfants étudient ici. Il y a nos enfants qui sont hospitalisés, qui sont à l'hôpital. On ne veut pas être expulsés. On veut avoir des hébergements, c'est tout. La nuit, M. Garibaldi, elle est venue, il nous a dit, OK, le maire accepte que vous passez certains temps ici. Parce qu'on a dit, on a entendu parler de ce CCO. Normalement, ce bâtiment devrait être renouvelé pour les 105 personnes. Mais ils ont dit que c'est trop de dépenses. Donc on a dit, OK, si 56 personnes déjà est partie, donc renouveler une partie pour les 47 personnes.
2: Grâce à leur ténacité, elles arrivent à obtenir le CCO. Une convention de 6 mois est signée entre la mairie, le propriétaire du bâtiment et une asso qui représente le collectif. Depuis, elles y sont toujours, la convention ayant pu être renouvelée à chaque fois. Elle revient sur le bras de fer avec la mairie.
3: On a été tellement stressés, on a été convoqués, on a été jugés. Et puis, la dernière minute, dit, on accepte votre demande.
0: Il y a toujours ce truc de oui. D'aller jusqu'au bout pour voir si vous lâchez ou pas.
3: Oui. Et moi, la dernière chose, je lui ai dit, mais... Monsieur, pourquoi tout ce temps vous nous avez stressés, vous nous avez traumatisés et à la dernière minute, vous saviez que vous pouvez directement nous dire dès le premier jour, on accepte votre demande. Mais pourquoi nous faire si peur? Parfois, je parlais en marchant sur moi parce que je ne savais pas. Demain, quand on nous envoie les forces armées, parce que chaque 3 jours au CCVA, il y avait les forces armées qui étaient là. On disait les huissiers, les choses. Il y avait 3 forces armées qui étaient là pour noter le nom de tout le monde. On dit, on va trouver une solution pour vous. Notez le nom. Je suis contente. Oh, ils vont trouver une solution. Et le lendemain, on m'envoie une convocation pour me dire que tu es sur la voie de l'expulsion. Tu n'as pas droit d'être là. Mais l'huissier nous a menti alors. Monsieur, vous nous dites maintenant, vous acceptez notre demande. Pourquoi vous nous avez fait tant peur? Tout ça, pour ça, ça joue sur notre système mental. C'est ce que je lui ai dit.
0: Et de faire un collectif, et que ce soit aussi un collectif entre femmes, toi, qu'est-ce que ça t'apporte ou qu'est-ce que tu...
3: Moi, le collectif entre femmes à la rue, moi, je peux dire que... Moi, je dis à tous les étrangers, quand vous venez, cherchez ce collectif. Parce que c'est grâce au collectif, je suis aujourd'hui là où je suis. C'est grâce au collectif, je me permets aujourd'hui de parler librement. Grâce au collectif, les élus nous ont fait face. on a été hébergés. Et dans une année, le collectif Solidarité entre femmes à la rue ont pu héberger. Maintenant, ils ont fait 4e hébergement. On a hébergé plus de que 300 personnes. Et c'était, ils ont dit que c'est la première fois sur Lyon ou sur Villeurbanne. Les élus, ah, il y a le collectif Solidarité entre femmes à la rue qui sont dans ce gymnase. Et dès le lendemain, les élus viennent vous voir. Parce que sans le collectif, les élus ne nous aident pas. Mais souvent, on est étonné que quand on se bat, on lutte entre le collectif, on lutte entre nous. On sait que c'est nous qui avons lutté. Et quand on a gagné quelque chose, s'il y a le gain, c'est eux qui font la médiation pour dire on a pu reloger à la télé. On dit là, là, on ne parle plus du collectif Solidarité entre femmes à la rue. Et normalement, ils doivent dire grâce au collectif entre femmes à la rue, ces gens ont pu être relogés. Mais eux, ils disent grâce maire de Lyon, maire de Villeurbanne, commune de Tain, ils ont relogé. Et là, le nom du collectif n'apparaît plus sur les journaux. C'est nous qui leur avons poussé à nous aider. Si on ne les avait pas poussés, ils n'allaient pas nous aider. Et parfois, même si tu pousses, ils ne veulent pas. Ils peuvent, mais ils ne veulent pas. Un homme de pouvoir, un élu, peut toujours faire quelque chose pour un citoyen. Donc on est là en tant que collectif, on est toujours là et on continue pour les autres. Et tout dernièrement, il y a nos amis qui ont été hébergés. Parfois, il y a les expulsions que nos amis subissent dans les gymnases. Mais nous, le premier, deuxième, troisième groupe, on n'avait pas eu ça. C'est après le quatrième groupe, ils ont commencé à expulser, à tirer les personnes, à blesser. Il y a même une femme, nos collègues, là, elle était enceinte de 2 mois. À cause de l'expulsion, elle a perdu sa grossesse. Donc souvent, on subit, mais on tient bon. Nous sommes des femmes fortes. Dans le collectif, c'est le groupe de femmes. Parce que le collectif a eu l'idée. Parce que souvent, il y a toujours les groupes, les associations, c'est les hommes qui créent ce groupe. Mais c'est les femmes qui ont décidé de créer, de donner la voix aux femmes de s'exprimer. Donc ça ne veut pas dire qu'on n'accepte pas les messieurs, parce qu'il y a nos collègues ici qui sont avec leur mari. On écrit le nom des messieurs. Mais le collectif, ça représente les femmes en fait. On veut montrer que les femmes aussi peuvent faire quelque chose.
0: Parler en votre nom.
3: Ah oui, on parle à notre nom. On est collectif entre femmes à la rue. On est sans papier, mais on circule. C'est ça, c'est ce qu'on dit. Hein. Parce que nous, même si on ne dit pas, eux disent. On est libre, on ne fait pas du mal. On veut les papiers, c'est tout. Et on est là, tant qu'on n'a pas ça, on est là.

0: Eh bien, merci à elle pour tout ce qu'elle m'a raconté et tout ce qu'elle a bien voulu partager avec nous. Pour, si vous voulez avoir des actualités ou si vous voulez savoir quand se réunit le collectif Solidarité Femmes à la rue 69, vous pouvez aller sur rébellion.info, rébellion avec un Y. Et pour les virgules sonores, c'était Fuel to Fire de Agnès Obel.
1: Et après, on va écouter Nina Simone, la fabuleuse Nina Simone. Celle qui deviendra l'une des plus grandes voix du jazz rêvait de devenir la première pianiste classique noire de l'histoire. Son rêve fut brisé par le racisme et la ségrégation à l'œuvre aux États-Unis. Elle ne cessera de chanter pour dénoncer les violences et le racisme. Avec la chanson « I ain't got no, I got life », elle fusionne deux morceaux tirés de la comédie musicale « Air ». Au cœur des luttes pour les droits civiques des personnes noires américaines, la fantastique Nina Simone a métamorphosé ses chants hippie cultes de la fin des années 60 pour en faire un hymne de la fierté des afro-descendantes et aussi une chanson féministe. Dans un contexte de suprématie blanche où les personnes racisées sont toujours les premières touchées par la précarité. Dans un monde toujours plus matérialiste, elle dit la pauvreté et l'exclusion en énumérant avec force et dignité ce qu'il nous reste lorsqu'on a tout perdu. J'ai la vie, j'ai ma liberté, j'ai la vie et je vais la garder. J'ai la vie et personne ne me la prendra. Enjoy!

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1: Eh ben, merci à la copine qui m'a conseillé cette chanson. C'était Huneyema de Marjane Farsad, qui veut dire notre maison. C'est issu de son premier album, Blue Flowers, ou Kolaye Abi, sorti en 2014. Marjane Farsad, elle est illustratrice, chanteuse, compositrice, interprète. Elle est partie d'Iran il y a de nombreuses années. Et Huneyema, ça parle de l'exil, de sa maison, de son chez-soi qui se trouve si loin de là où elle se trouve, elle et tant d'autres personnes. Elle fait l'animation de ses clips et elle s'est aussi beaucoup mobilisée dans le mouvement Jinjian Azadi, Femme, Vie, Liberté, à travers justement de ses illustrations. Bon ben, en Iran, on voit un peu ce qui se passe actuellement. Moi, je ne vais pas rentrer dans l'analyse, mais du coup, force à toutes celles et ceux qui subissent les violences politiques et impérialistes. En Iran, au Liban, au Kurdistan et partout ailleurs.
2: Et moi maintenant, je vais vous parler d'une intervention qui avait eu aux universités de LFI de l'été dernier. Bon, on ne sait pas s'il y en aura d'autres. non, allez, c'est une blague. C'était une table ronde qui s'appelait « Identifier et lutter contre l'anti-tsiganisme ». Il y avait plusieurs intervenants, notamment la députée Ersilia Soudé. Ensuite, il y avait Sou-Hélène Desmestres, qui est directrice et porte-parole de l'association Dasovas, et Antoine Sauzer, fondateur de l'association représentative des gens dits du voyage. Alors, j'ai choisi de vous passer un extrait des interventions de Sou-Hélène Desmestres, mais je vous conseille d'aller voir la vidéo en entier, ça dure une heure, c'est hyper intéressant. Et juste pour resituer un peu, j'aimerais préciser que toutes les communes qui ont plus de 5000 habitants sont dans l'obligation de réaliser des aires d'accueil et que seulement 3,6% de ces communes en ont une. Ces aires sont bien sûr payantes et les personnes qui y habitent ne peuvent pas bénéficier d'aide. Le choix entre vivre dans l'errance forcée ou mourir sur des aires d'accueil indignes a des conséquences graves sur l'espérance de vie des voyageurs, qui est de 15 ans inférieure que les autres membres de la population. Dans cet extrait, elle va d'abord parler des aires d'accueil, de l'anti-tsiganisme, des droits des voyageurs, puis plus précisément de la lutte d'un collectif qui s'appelle le collectif des femmes d'Elin Ronchin, fondé en 2013. Et pour préciser, cet été 2025, au bout de 17 ans de lutte, ces habitantes ont enfin obtenu ce qu'on met entre guillemets en refuge climatique, disons un relogement sur un terrain provisoire. Voilà, elle dit que des trucs bien. Je vous conseille d'aller voir aussi la vidéo qui s'appelle « Du béton dans nos poumons ». Et à la suite de l'interview, il y aura un morceau de musique de Laura Yenich, qui est une rappeuse issue de la communauté des gens du voyage, qui est basée près de Metz en Lorraine. Je vous laisse écouter.
3: Merci à tout le monde. Moi, je vais vous parler des aires d'accueil. Les aires d'accueil, bah, comme le disait Antoine, c'est des aires d'accueil, mais qui sont pas du tout accueillants. Pour la plupart, ils sont énormément pollués, discriminés et surpeuplés. Faut savoir que dans la métropole lilloise, notre lutte, elle a commencé par rapport à une aire d'accueil. L'aire d'accueil LM Ronchin, elle est énormément médiatisée. Ça fait des années. L'État la connaît jusqu'à l'Assemblée. Mais dans ces terres, qu'est-ce qu'il y a de particulier? C'est que les personnes y meurent, et c'est une réalité qu'on dénonce depuis des années. Une réalité qui nous touche, car nous vivons dans cette aire d'accueil depuis autant d'années. Vous pouvez me dire pourquoi vous n'êtes pas parti? Ben parce qu'on n'a pas les moyens, et comme le disait Antoine. Alors les gens du voyage ont deux choix. Soit on subit les procès qu'on a, on paye 35 euros par jour parce qu'on stationne là, soit on meurt dans des aires d'accueil, dans des conditions de vie qui sont horribles. Donc, et c'est vraiment ce qui se passe. On le dénonce assez avec notre association. Le fait qu'on soit là devant vous aujourd'hui, pour nous, c'est pas amusant, c'est vraiment pas un spectacle, c'est quelque chose qu'on veut mettre en lumière parce que c'est notre vie, c'est ce qu'on subit. L'antipsyganisme existe et on le subit tous les jours, croyez-moi. Pour notre vie à nous, c'est dès qu'on se lève, jusqu'au soir, on se bat. C'est ça, il n'y a pas d'autre mot. Parce que qu'on se soit dans les aires d'accueil ou dans l'errance, c'est au quotidien qu'on doit se justifier. Il faut savoir que la lutte et le combat que nous menons avec notre association, elle touche. Nous luttons pour l'habitat digne des gens du voyage. Donc c'est une première, on est la première association à faire ça et des premières concernées. Donc on est très fiers de l'évolution que ça prend parce que justement les voyageurs, ils comprennent l'importance de leurs droits. Avec notre association, on a réussi à mettre en lumière les droits des voyageurs. Les droits fondamentaux français que tous les Français ont, que nous, parce que nous avons un mode de vie qui est différent, nous devons les réclamer, les arracher. Ça, c'est pas normal. Et c'est ce que nous avons réussi avec notre association à faire comprendre aux voyageurs que ça suffit. Le fait de se faire écraser, de pas se faire reconnaître ses droits, de pas avoir droit à la justice comme tout le monde, de pas être reconnu, la dignité, quelque chose que tout le monde a, nous on doit se battre pour l'avoir. C'est ce qu'on a réussi à faire comprendre aux voyageurs avec notre association. Et maintenant, on a dans notre association, sur la métropole lilloise, 163 bénévoles et dans toute la France, on est sollicité et on espère vraiment faire monter d'autres associations comme la nôtre par les premiers concernés. Le collectif a été créé par rapport à l'aire d'accueil LM Ronchin. Comme je le disais, c'est une aire qui est très polluée. En tout cas, quand l'aire a été construit, comme on était dans l'errance, comme l'expliquait Antoine, pour nous, on a vu que le bon côté, on a vu les sanitaires, tout ce qui était, parce qu'on avait l'habitude des places d'herbe, ça nous allait, c'est notre vie, c'est le quotidien. Mais là, on s'est dit, ouais, du confort, super, quoi. Mais en fait, non. Au bout de 2 ans de temps, avant de monter dans les 2 ans, il faut savoir que les gens du voyage de la métropole lilloise sont presque tous sédentarisés. Donc, ils ne voyagent plus. La liberté qu'on avait avant, on l'a plus. Dans la métropole lilloise, les personnes qui vivent dans des aires d'accueil, si je le redis, sont dans des conditions horribles et c'est vraiment indigne. Mais l'aire d'accueil qui a été créée à la base, on ne le savait pas. On s'est installé dedans tranquillement, les enfants scolarisés. Au bout d'une première année, les problèmes de santé sont apparus. Il y a eu, parce qu'il y avait une cimenterie à côté. Quand l'aire d'accueil a ouvert, la cimenterie était déjà là. D'habitude, les habitants, on ne construit pas d'habitat à côté d'une usine. C'est interdit, selon la loi, à cause de la santé des gens. Mais nous, gens du voyage, pour l'État, nous sommes considérés comme des déchets. Parce que c'est ce que ça a été fait. Ils ont construit cette aire d'accueil à côté d'une cimenterie. Les problèmes de santé ont commencé avec la peau. Il y a eu des gales de ciment à l'époque qu'on est quand même. Il y a de ça, en 2015, la gale de ciment a persisté pendant quand même 2 ans. On a alerté, on a mis en lumière tout ce qu'il fallait. Ça partait et ça revenait. Mais le pire, c'est qu'on nous a dit qu'on manquait d'hygiène. Comment ils peuvent dire ça alors qu'on a vécu toute notre vie sur des places d'herbe avec le minimum d'eau, de courant et c'est notre quotidien? Là, il y a une place, il y a des douches, il y a des sanitaires, tout est propre. On a des problèmes de peau alors qu'on n'a jamais eu. Donc ça nous a déjà mis hors de nous. Et plus de problèmes, plus graves encore, ça a touché les enfants. Les problèmes de branches, les enfants sur 10 naissances dans l'aire d'accueil LM Ronchin, 7 finissent asthmatiques. Et ça aussi, c'est vraiment... Tout ce que je vous dis aujourd'hui, j'ai du mal à le dire parce que ça se passe vraiment et on perd énormément de personnes dans cette aire d'accueil et c'est une réalité qui nous touche vraiment. Les enfants sont touchés et du coup les femmes du collectif ont décidé de monter un collectif pour dénoncer. Elles ont monté ce collectif, elles ont dénoncé, elles ont mis en lumière, elles ont fait un premier film qui est sur YouTube et qui s'appelle « Nos poumons, c'est du béton ». Je vous conseille d'aller le voir, ça montre vraiment les vraies problématiques des gens du voyage. C'est pas les reportages que vous allez voir sur M6, croyez-moi. Les camps de concentration, l'extermination, tout ce qu'on a subi, les aires d'accueil, pour nous, ça nous fait penser exactement à la même chose. Parce que, bien sûr, qu'on ne peut plus gazer ou ce que vous voulez, mais on continue à nous tuer. Parce qu'on veut pas, on veut pas prendre en compte notre dignité, nos droits, le droit de vivre. Même ça, on nous l'interdit.

0: Et on vient d'écouter Hometown Glory de la chanteuse Adele, sortie en 2008 sur son album 19. Les paroles de cette chanson évoquent le sentiment de nostalgie et d'attachement à sa ville natale, dans son cas précis Londres. Adele décrit avec émotion les rues familières, les souvenirs d'enfance et la beauté de sa ville d'origine, exprimant à la fois l'amour pour son foyer et le désir de s'évader vers de nouveaux horizons.
1: On poursuit avec le témoignage d'une travailleuse sociale qui va nous parler des politiques d'hébergement dans le Rhône et aussi ce que le terme habité a fait résonner en elle et dans son travail. En fond sonore, vous entendrez des extraits du morceau « Shuma Machka Kospodja i Prozor » de Jen.
2: Remontons le temps. À Lyon, depuis 2009, les travailleuses sociales se battent pour faire respecter la loi et garantir l'accès à l'hébergement pour toutes et tous. Dans le Code de l'action sociale et des familles, il est précisé que toute personne à la rue doit pouvoir accéder à l'hébergement d'urgence. On appelle cela l'inconditionnalité de l'accueil. Qui qu'on soit, on a droit à la mise à l'abri. Ce que dit aussi la loi, c'est qu'une personne doit être hébergée tant qu'une solution ne lui a pas été fournie. En somme, on ne peut pas remettre à la rue une personne à l'abri. On appelle cela la continuité de l'hébergement. Ces deux droits fondamentaux, l'inconditionnalité et la continuité, sont régulièrement remis en question, à la fois par l'État, qui considère que tous les êtres humains pourraient ne pas avoir le même traitement, notamment du fait de leur droit au séjour, mais aussi par nos employeurs, les associations de l'hébergement, qui acceptent des projets de mise à l'abri temporaire ou pratiquent simplement la remise à la rue. À Lyon, au fil du temps, plusieurs collectifs de travailleuses sociales ont défendu le droit à l'hébergement continu et inconditionnel. C'est pourquoi le Rhône reste un des derniers départements à respecter la loi. Ces collectifs permettent de proposer un espace militant à des professionnels qui ne peuvent pas se battre pour les personnes accompagnées sur leur temps de travail. C'est comme ça qu'est né le collectif Hébergement en danger en 2018. Le préfet d'alors souhaitait mettre en place de la mise à l'abri temporaire et sur critères, comme réponse à la crise du sans-abrisme. Depuis, cela s'est produit trois fois encore, et chaque fois, la loi a pu être appliquée et les projets enterrés. Cette année 2025, la préfète du Rhône a gagné du terrain avec ses idées xénophobes et pratiques radicales. Elle a menacé les associations de l'hébergement de baisser leurs subventions si elles n'acceptent pas une transformation des contrats d'hébergement. Ainsi, depuis septembre 2025, certaines structures d'accueil commencent à faire signer aux ménages des contrats d'hébergement de 3 mois qui ne garantissent pas un hébergement continu. L'idée est de réévaluer la vulnérabilité des personnes et à terme de n'héberger que des ménages qui ont des problèmes de santé ou dont l'âge des enfants ne justifierait pas un maintien en hébergement. Cela s'inscrit dans une volonté de désengorger l'hébergement d'urgence où les ménages restent plusieurs années et les nouvelles personnes arrivant sur les territoires n'ont pas accès à des mises à l'abri. Sauf que là où la préfète se trompe, c'est qu'elle propose une solution qui ne résout en rien les situations des personnes, voire même les précarise d'autant plus, en pratiquant la rupture des parcours et la remise à la rue. Cette théorie se base sur l'idée que les travailleuses sociales ne font pas leur travail assez vite, et que les personnes étrangères ne souhaitent pas s'insérer en France. Alors que nous, professionnels, expertes de la question, posons une analyse loin de ces biais racistes. En réalité, les situations des personnes sont bloquées par la préfecture elle-même, qui ne régularise pas le séjour des ménages. De plus, c'est tout l'accès aux droits, aux soins, aux ressources, au travail qui est empêché par le démantèlement des services publics

de nos gouvernements successifs. De même, la préfecture nous laisse entendre que la ville de Lyon, étant une des dernières à appliquer l'inconditionnalité et la continuité, il ne faudrait pas faire appel d'air de toutes les migrations. Cela laisse entrevoir sa base idéologique. Aujourd'hui, en mars 2026, le collectif Hébergement en danger rassemble des travailleuses sociales de toutes les associations lyonnaises de l'hébergement et compte bien lutter jusqu'au bout contre ces idées nauséabondes et pour faire respecter le droit des personnes hébergées. Je m'appelle Agathe et j'ai passé ces 7 dernières années à travailler auprès de personnes vivant à la rue. J'avais pour mission d'aller au plus près des personnes qu'on dit marginales, celles qui ont lâché une forme de norme et pour lesquelles vivre à la rue est devenu une manière d'être au monde. Au contact de ce monde parallèle, j'ai compris qu'une partie des citadins habitait le dehors quand le reste de la population habitait l'intérieur. Ce que j'ai découvert, c'est que la recherche d'un intérieur n'était pas une évidence, voire même une partie des personnes sans abri fuient les murs. De plus, c'est tout un monde de la survie que j'ai pu appréhender. J'ai rencontré des personnes aux compétences multiples et aux capacités insoupçonnées. Vivre dehors, c'est avoir peu d'affaires ou alors trouver le moyen de les stocker ou les transporter. C'est des trésors d'ingéniosité pour faire des baluchons, fabriquer un caddie ou cacher des montagnes de sacs. Vivre dehors, c'est marcher des kilomètres. Alors que les personnes de l'intérieur se déplacent en transport, en vélo, de façon efficace et dans des temporalités maîtrisées. C'est aussi se rendre à des endroits différents pour chaque besoin primaire. L'accueil de jour pour le petit déjeuner, les bains-douches pour l'hygiène, la métropole pour les papiers et le restaurant municipal pour le déjeuner. Certains lieux proposent tout cela à la fois, mais alors il faut s'armer de patience. D'ailleurs, vivre à la rue, c'est aussi attendre. Attendre son tour, attendre une pièce, attendre la maraude, attendre les copains-copines. C'est un rapport au temps étiré, où tant d'éveil et de sommeil s'enchaînent sans lien avec le jour et la nuit. C'est pourquoi, après des années dans cette temporalité, il est difficile de s'inscrire dans le rythme d'une institution comme un centre d'hébergement. Habiter la rue, c'est aussi se construire des espaces de sécurité malgré l'absence de murs. Il y a les personnes ingénieuses qui se fabriquent des cabanes sophistiquées avec des matériaux glanés. Il y a aussi les personnes au monde intérieur fourni, pour lesquelles les murs avec le monde extérieur sont les pensées parasites et les hallucinations. À ces personnes, la proposition d'un traitement psychiatrique ne serait qu'une façon de les vider de leur essence et de leur défense. La rue, il faut le dire, c'est aussi la violence. Les souffrances qui ont mené des personnes à vivre dehors ressurgissent avec les produits et la nuit. C'est alors que les groupes explosent et les amitiés prennent fin. La rue, c'est aussi le miroir grossissant de la violence sexiste et des agressions. L'espace public est réservé aux hommes. C'est encore plus vrai pour les personnes sans abri. La majorité des femmes sans domicile vivent chez des tiers ou en squat ou bien cachées, même si malheureusement cela ne les protège pas toujours des violences. Revenons à mon étonnement. Pourquoi tout le monde n'a pas pour objectif de vivre à l'intérieur? Plein de raisons finalement. Les murs, c'est l'enfermement, c'est la solitude, les souvenirs qui remontent de la détention, de l'hôpital ou des violences intrafamiliales. L'appartement, c'est la contrainte, les voisins, le ménage, le loyer. Tout le monde ne se sent pas à la hauteur d'une telle mission. Enfin, l'intérieur, c'est quitter un microcosme, des amitiés, le bruit des passants, de la rue, des voitures, et bien sûr, une temporalité. J'ai connu des personnes qui adaptaient leur intérieur à leurs besoins, en dormant sur le balcon ou toutes les fenêtres ouvertes, en dormant au sol, en laissant le son de la radio ou de la télé, ou tout simplement en n'y vivant pas. Dans ces cas de figure, l'appartement est un lieu de repli lorsque la fatigue est trop importante, un lieu de stockage des affaires ou l'endroit où rencontrer les travailleuses sociales. À ce moment-là, je ne sais pas si on peut parler de façon d'habiter.

0: C'était La part est trop petite de Elon et Chip Jewels, qui sont issus de Gender Panic, un collectif bruxellois sans maxiste de 15 rappeureuses, chanteuses, poètes et producereuses. Voilà, j'en dis pas plus parce qu'on a encore plein d'autres choses à dire.
1: Et maintenant, on va faire un petit point agenda. Alors, je commence par vous donner l'appel du collectif Diwa Palestine Solidarité pour une manifestation. Solidarité Palestine ce jeudi 5 mars à 17h devant la cité scolaire de Die. Ensuite, 17h30 devant la Souspref et 18h30 salle Baumier pour écouter des témoignages.
0: Voilà. Et puis sinon, dans le cadre du 8 mars 2026, journée internationale de lutte pour les droits des femmes et des personnes qui se reconnaissent comme telles, il y a un gros programme du Diwa du jeudi 26, donc ça a commencé, au vendredi 3 avril, à Die, à Luc, à Boulk, dans le Haut Diwa. Et il y aura des... Donc, allez trouver le programme. Donc, vous pouvez le trouver sur l'espace social et culturel de SCDD et sinon dans différents endroits dans la ville. Il y aura des ateliers, des lectures, animations, un marché de créatrices, des séances de cinéma, des spectacles, des concerts, voilà. Donc voilà, vous aurez les liens pour ce programme.
2: Encore un petit truc ou... non, c'est... À la suite, il y a un appel national qui est donné samedi 14 mars. Alors, à la suite d'une semaine de mobilisation nationale, entre parenthèses, grève féministe et 8 mars, lutte dans l'éducation, semaine noire du 8 au 14, campagne contre l'islamophobie et veille du premier tour des élections municipales, nous appelons à manifester massivement sur tout le territoire contre le racisme, le fascisme, les violences policières, les crimes d'État, pour l'égalité des droits et la solidarité. Alors, regardez autour de chez vous, il va y avoir plein de rendez-vous qui vont circuler. Et il faut y aller, quoi.
3: Et on arrive à la fin de l'émission. On va vous dire au revoir.
1: Au revoir. Au revoir. Et ciao. Aussi, siamo tutti antifascistix.
3: Yes. Et on va terminer cette émission avec un dernier son quand même, qui est le son « Chez moi » de Kazay, une rappeuse reconnue, née à Rouen de parents martiniquais. C'est chez elle, ils sont multiples et souvent à plusieurs milliers de kilomètres. Des ponts à faire, souvent entre le 9-3 et la Martinique par exemple. Dans ce son, non seulement elle met des grands kicks aux préjugés et aux projections exotisantes, mais elle partage aussi ce chez elle en Martinique. Celui qui la lie et qui l'ancre avec sa famille, le pays, la terre, sa culture et son héritage, qui lui est fort marqué par l'esclavagisme et le colonialisme encore terriblement présents. C'est parti, on écoute. Ciao !

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2: Objectif Lune. Un nouvel intérêt pour la Lune. Bienvenue à toutes et à tous dans votre chronique Objectif Lune, la chronique qui vous parle de la Lune. Aujourd'hui, levons les yeux vers notre satellite, la Lune, théâtre d'une nouvelle ère de conquête et d'innovation. Après des décennies de quasi-silence, la Lune est soudainement redevenue le centre d'un immense intérêt scientifique, stratégique et technologique. Les projets internationaux foisonnent, les rêves lunaires reprennent de plus belle et la course à la Lune s'invente une modernité inédite. Pourquoi ce retour d'engouement ? D'abord, la perspective d'ici à 2030 de voir des humains s'installer durablement sur la Lune n'est plus un fantasme, mais un projet structuré, porté par les plus grandes puissances spatiales. Les États-Unis, avec leur programme Artemis, veulent ramener des astronautes sur le sol lunaire. La NASA a déjà franchi plusieurs étapes. Une première mission non habitée autour de la Lune, puis bientôt Artemis 2 avec équipage, avant Artemis 3 qui verra, si tout se déroule comme prévu, la première exploration humaine sur la surface lunaire du 21e siècle. Mais l'Amérique n'est plus seule en lice. La Chine affiche des ambitions comparables, visant son propre premier alunissage habité également à l'horizon 2030. Pékin a multiplié les succès, posant des robots sur la surface cachée de la Lune, ramenant des échantillons et prépare déjà le lancement de missions avec équipage et robots collaborants, en vue d'un établissement pérenne autour du pôle Sud, riche en ressources, notamment en eau, auréolant la région d'un enjeu stratégique majeur. L'Europe, forte de ses compétences en robotique et en coopération spatiale, projette la création d'un village lunaire, une base scientifique internationale, ouverte à la collaboration avec les autres nations spatiales pour préparer les expéditions martiennes. Le Japon, l'Inde, la Russie participe également à la dynamique, en développant véhicules, instruments et technologies d'exploration avancées. Derrière cette renaissance lunaire, plusieurs enjeux se croisent. L'accès à des ressources rares comme l'hélium-3 ou l'eau glacée des pôles, expérimentation de technologies de survie hors Terre en vue de préparer le grand saut vers Mars, innovation technologique, nouveaux lanceurs, habitats intelligents, robots explorateurs, véhicules tout-terrain lunaires. Enjeu géopolitique car posséder, explorer, voire exploiter la Lune sera demain un pouvoir scientifique, mais aussi politique et économique. Le rêve de la Lune n'est donc pas seulement l'affaire d'astronomes et de poètes. Il est devenu un laboratoire de l'avenir humain, où chaque nation engage son savoir-faire, son prestige, son audace. La question n'est plus « ira-t-on sur la Lune ?» mais « qui, comment et pourquoi faire ?» Alors, la prochaine fois que vous verrez la Lune briller, rappelez-vous qu'au-delà de sa lumière tranquille, se trament des projets grandioses et de nouvelles aventures humaines. La Lune redevient le phare de notre curiosité, la première étape de notre odyssée vers les étoiles. Que sa lumière réveille votre esprit d'exploration et fasse de chaque nuit un voyage infini.

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